0: une deuxième fois ce soir. Bienvenue au Stade Canac. Ce sera donc le deuxième match d'une série de quatre entre vos Capitals et les Jackals du New Jersey. Premier match qui est allé à l'avantage des Capitals. Tout à l'heure, Marc-André, on vient tout juste de terminer ce premier match-là. Deuxième match du programme double, donc dans quelques instants. Un autre match de cette manche. Mais sans dire que ça a été une domination des Capitals de Québec dans le premier match, on peut dire que jamais la troupe de Pat Scalabrini n'a regardé derrière.
1: Un match bien exécuté où les coups sûrs sont venus au bon moment, où on a profité des largesses à certains moments du lanceur partant des Jackals, Sonny Fauci, qui en avait, disons-le, une mauvaise dans le système. Mm-hmm. Alors, victoire de 8-4 avec... soulignons le brio de David Mandem, là, qui est 4-4, 3 simples et un double. Il a vraiment été bon au niveau de l'attaque. La longue balle de Valdez également, Antonio Valdez qui frappe sa 9e de la saison. C'est une belle combinaison de tout ce qui doit bien aller dans un match de baseball est allé dans la bonne direction pour les Capitals lors de ce match numéro 1.
0: Exact. Et là, je pense qu'on renforce un peu l'état du terrain. Sur le terrain, on aura Nicolas Deschamps comme receveur dans ce match en remplacement de Hugh Pinckney. On vous reviendra avec l'alignement au complet, mais je pense qu'on voit encore une version un peu plus solide de l'alignement des Capitals pour ce deuxième match-là, ce qui est de bon augure parce que, tu sais, les Jackals de New Jersey, c'est une bonne formation. Ils sont en tête de leur section, donc devant les Boulders et etc., là, autres équipes de leur secteur. Donc, c'est clair que c'est important pour les Capitals de Québec d'être capable d'aller chercher. Ben là, c'est un, mais éventuellement, il faudrait que ce soit deux matchs en deux ce soir, ce qui donnerait l'option là pour repartir sur une excellente séquence, alors qu'on n'est peut-être pas dans la meilleure séquence.
1: Ben non, c'est ça. Puis on disait, là, dans les 10 derniers matchs, on ne jouait que pour 500. Puis jouer pour 500 chez les Capitals de Québec, ben c'est en deçà des attentes.
0: Ouais.
1: Donc, de replacer ça, c'est exactement ce qu'on recherche. Beaucoup de matchs vont être joués à Québec au cours du mois d'août. Donc, c'est ce qu'on veut également. Là, faut quand même souligner un changement, je vais dire, de dernière minute.
0: Ouais,
1: pour le lanceur partant du côté des Capitals.
0: Ouais, du côté du Monticule, ce sera Patrick Bauer qui va obtenir le départ au lieu de Braden Aleman. Bon, mis à part le fait qu'on pouvait espérer un match d'une heure et quart avec Braden Aleman au Monticule, pour le reste, Patrick Bauer a bien fait récemment. Je pense qu'on doit le noter également.
1: Il devait être le partant du troisième match contre Tri-City hier soir.
0: Exact.
1: Donc, on a décidé de ne pas lui faire sauter son tour, simplement.
0: Tu sais, je pense que c'est une bonne décision parce que la fin de semaine passée, Braden Aleman, dimanche, est revenu. Il a lancé avec un court repos. Il n'avait pas lancé beaucoup à son départ précédent, donc il y a deux départs, mais reste qu'on l'a ramené avec un court repos. Alors là, on a pris toutes les chances. On a mis toutes les chances de notre côté. Il partira probablement le match de demain. Là, on n'a pas la confirmation, mais ça risque de ressembler à ça.
1: C'est ce qu'on présume. C'est ce qu'on déduit, du moins, là. Puis c'est pas la fin du monde pour un Braden Aleman. D'un autre côté, ben là, faut quand même... Nous, on réfléchissait tout à l'heure en vous disant qu'Aleman allait être le partant du match numéro 2. Puis on se disait, OK, hey, on peut se permettre d'utiliser 4 releveurs ou 4 lanceurs au total dans le match numéro 1 parce que si Aleman nous en donne 6, on peut arriver puis amener Cooper Morgan.
0: Oui.
1: Donc là, je vous dirais que ça change un peu. Je crois pas qu'on s'attend à ce que Patrick Bauer nous donne 5-6 manches. Bon, s'il le fait, écoutez, tant mieux et personne va se plaindre. Mais faut s'attendre à voir, là... Bon, je m'attends à voir Émile Bois sur le Monticule à un moment donné ou à un autre. Logan Knight, peut-être, qui est un nouveau qu'on pourrait voir aussi. Et peut-être Sébastien Kahn, là, qu'on va peut-être utiliser en relève ou quelque chose comme ça, là. Sachant que Clevert Perez s'en vient.
0: Bien, c'est ça l'affaire. C'est Clevert Perez s'en vient. Aleman sera disponible demain sans problème. Est-ce que maintenant, Cooper Morgan, ça me semble assez acquis. Là. Si on a besoin d'un releveur lors d'une situation corsée en fin de match, ce sera lui, ça c'est clair.
1: Du moins jusqu'au retour de Connor Floyd.
0: La seule question que je pose, est-ce que Charlie Walker pourrait être disponible dans un deuxième match de suite ou est-ce qu'on étirerait notre chance si on faisait appel à lui? J'ai adoré ce que j'ai vu de sa part.
1: Il n'a lancé que pendant une seule manche, pas un grand nombre de lancers. En plus, il a mérité la victoire. Donc, est-ce que ça serait... Écoutez, est-ce qu'on a déjà vu ça? Deux
0: victoires le même jour par le même lanceur?
1: Ouais.
0: Bien, sûrement. Mais j'ai pas cette mémoire-là,
1: ben,
0: tu comprendras.
1: Évidemment.
0: Alors, on va se diriger sur le terrain, Marc-André, à l'instant, pour l'interprétation des hymnes nationaux. Et fait rarissime, nous allons rester en onde avec vous. C'est un petit test qu'on fait aujourd'hui.

0: alignement partant.
1: Alors tout d'abord, du côté des visiteurs, les Jackals du New Jersey, du gérant Bobby Jones, frappant en premier le joueur de troisième coussin, Martin Figueroa. Au deuxième rang, le voltigeur de droite, Gustavo Sosa. Au troisième rang, le joueur de premier coussin, Felix Stevens. Au quatrième rang, le frappeur désigné, Isaac Bellone. Au cinquième rang, le receveur, Anudis Morden. Au sixième rang, le joueur de deuxième coussin, Alvaro Gonzalez. Au septième rang, le voltigeur de gauche, Noah Furcht. Au huitième rang, le voltigeur de centre, Diamez Ross. Et au neuvième rang, le joueur d'arrêt court, Daniel Stevens. Le lanceur partant est un droitier. Il s'agit de Jojo Rodriguez. 3 victoires, 2 défaites. Moyenne de points mérités à 5,96.
2: Et maintenant, l'alignement partant pour les Capitales de Québec du gérant Patrick Scalabrini. Le premier frappeur, frappeur désigné, David Mendem. Au deuxième rang, le voltigeur de droite, Eddie Akopian. Au troisième rang, le voltigeur de centre, Chavez Young. Quatrième rang, le joueur d'arrêt court, Kyle Crawl. Au cinquième rang, le joueur de premier but, Torin Montgomery. Au sixième rang, le receveur, Nicolas Deschamps. Au septième rang, le joueur de deuxième but, Antonio Valdez. Au huitième rang, le joueur de troisième coussin, Yuta Hamada. Et au neuvième rang, le voltigeur de gauche, Nick Groves, au monticule. Et vous le voyez à l'œuvre ou dans... Ouais, voilà, vous le voyez à l'œuvre maintenant sur HTN. C'est un grand, grand, grand droitier. Patrick Bauer porte la chemise numéro 10. 3 victoires, 2 défaites depuis le début de la saison. Moyenne de points mérités à 6,75. Et si son arrivée avec les Caps a été quelque peu chaotique, faut dire que récemment, les choses se sont assez bien placées dans son cas. Pas dominant, mais fait très bien.
1: 6 pieds 8, Patrick Bauer. Je l'ai croisé dans le stationnement en arrivant au stade plus tôt cet après-midi. C'est pas la première fois que je rencontrais quelqu'un de 6 pieds 8, mais comme lui ne fait que 220 livres et que c'est un grand fouette, je peux vous dire une chose, il a l'air de mesurer 8 pieds 14.
2: C'est d'ailleurs l'impression de ses coéquipiers, de ses entraîneurs. On n'a pas le fin mot de l'histoire sur sa réelle grandeur.
1: Non, on ne croit pas. On ne croit pas le... Les mensurations officielles de 6 pieds 8.
2: Alors, c'est parti. Bon match au Stade Canac. Martin Figueroa, le premier frappeur à se présenter au bâton dans ce début de match. Soulève un haut ballon sur le premier tir qui lui est envoyé. Kyle Crawl est à l'arrêt court et demande la balle, se déplace et saisit pour le premier retrait. Heureusement, parce que si cette balle-là était au-dessus de Patrick Bauer, elle serait tombée au sol.
1: On a vu la même chose, toi et moi. Bauer avait aucune espèce d'idée de où cette balle-là avait été frappée. Et c'est traître, là, à cette heure-ci du jour. Le soleil est couché.
2: Nous sommes...
1: Entre chien et loup.
2: Ah, c'est ça.
1: Je le sais que c'est cette expression que tu recherches, que tu apprécies beaucoup.
2: Alors, Gustavo Sosa s'amène maintenant 345 de moyenne pour lui, avec 13 circuits, 38 points produits. Premier tir à Sosa, c'est une prise sur décision. Bauer qui envoie une rapide à 88 000 à l'heure, en plein cœur du marbre. Bauer s'élance au coin extérieur, cette fois pour une première balle. On est à 1-1. Quand Patrick Bauer travaille à l'extrémité de sa plaque en direction du troisième coussin. Donc pour le frappeur droitier, là, il est vraiment à l'intérieur. Le tir suivant est bas à l'extérieur pour une deuxième balle, 2-1. Bauer qui a bien fait récemment, et malgré le fait qu'on l'a étiré un peu au monticule, et dans son cas, on disait que c'était probablement la formule pour que ça échoue dans son, justement pour lui, là, de l'étirer au monticule. Voilà une deuxième prise sur décision. Ben, récemment, il y a 2-3 sorties là, où ça a plutôt bien été, malgré le fait qu'on est allé un peu plus loin qu'une séquence d'un tour d'alignement. Souvent ça qu'on dit. Avec les lanceurs qui ont peu de vélocité, un tour de bâton, ça va.
1: Et lorsque le deuxième,
2: ça commence à être plus complexe.
1: Ouais.
2: 2-2 à Gustavo Sosa. Le tir. La grande courbe au coin extérieur, tout juste hors de la zone des prises. C'est un excellent lancer de la part de Patrick Bauer. Compte complet maintenant avec un retrait.
1: Et Deschamps a tout donné pour aller récupérer cette prise-là, là, ouais. Effectivement.
2: 3-2. Le tir. Loin à l'extérieur pour une quatrième balle. Alors, Bauer est passé bien près, mais ça n'a pas été suffisant pour aller chercher le retrait sur des prises. Et avec un retrait, ça mène maintenant Felix Stevens.
1: Gustavo Sosa, là, qui ne fait pas jouer dans les deux matchs du programme double, mais c'est particulier comme changement. Là. Receveur lors du premier match, il s'en va comme joueur de champ droit dans le deuxième. On voit pas ça à tous les jours. Receveur et ensuite premier but, oui.
2: Il ne s'en va pas dans le centre même, d'ailleurs. Je pense que dans la droite, ce sera Ross. Peu importe, on précisera la prochaine...
1: On m'avait envoyé la correction pour Sosa dans la droite.
2: Ah, ben écoute, je te suis aveuglément, mon cher.
1: Mais je vais aller reconfirmer une deuxième fois.
2: 0 et 1 à Félix Stevens, qui frappe pour 401 cette saison avec 15 circuits et 53 points produits. C'est un autre, ça, qui est fait sur le long, comme on dit.
1: Oui.
2: Bas à l'extérieur pour une première balle, on est à 1 et 1.
1: Oui, Sosa, je te confirme, champ droit.
2: Champ droit?
1: Oui.
2: Ça veut dire que Ross sera au centre.
1: Exactement.
2: Voilà qui est fait. Une et une. Sur élan.
1: Oh oui, c'est compromis là-dessus.
2: Oui, on n'a même pas eu besoin d'aller voir l'officiel au premier. Là, rapidement, l'officiel au marbre a décrété que Stevens s'était élancé. On est à une et deux. Alors, fort d'une victoire dans le premier match, les Caps veulent... aller chercher tout ce qu'il y a sur la table aujourd'hui. Aller chercher une deuxième victoire en autant de matchs, ce serait un excellent départ pour cette série face aux Jackals. Tu as raison de le mentionner quelques fois depuis le début de la soirée, mais des Jackals qu'on pourrait revoir en séries éliminatoires.
1: Oui. Et avec la victoire dans le prochain match, bien, les Capitals atteignent le plateau des 50 aussi.
2: C'est une marque importante, ça, dans une saison.
1: Pour l'instant, il y a que les Wild Things de Washington qui sont devant à 51. Ils sont en action ce soir, les Wild Things. Et ils mènent 3-0 sur les Otters d'Evansville. Résultat de début de sixième match.
2: C'est un autre affrontement au sommet, ça.
1: Oui, puis c'est leur as là, du côté des Wild Things, Coby Foster, qui est là.
2: Et parlant d'as, ben Patrick Bauer vient de passer l'as au bâton pour les Jackals du New Jersey. Félix Stevens qui a regardé passer une rapide balle coin extérieur pour une troisième prise sur décision. Et le tir était là. Alors oui, tu disais...
1: Coby Foster.
2: Foster, voilà.
1: Ouais. 7-2 cette saison, moyenne de points mérités à quoi? 2,23, quelque chose du genre. 2,20.
2: Un coriace individu au monticule, ça.
1: Oui, absolument. Pas mal ce qui est le meilleur lanceur jusqu'à présent, là. Et doté d'une rapide à 87 000 à l'heure, là. Comme quoi, ouais. Des fois, la vélocité ne dit pas tout dans le baseball. Ceci dit, dans le baseball majeur, la tendance est complètement à l'inverse. Là.
2: Oui.
1: Je dirais que si tu lances pas 95, tu n'as aucune chance. Là.
2: C'est malheureusement effectivement le cas. On est à 0 et 1 face à Isaac Bellone maintenant. Bellone qui soulève un très, très haut ballon. Crawl n'a aucune idée d'où elle est. Valdez est sous la balle. Et finalement, c'est Hamada qui était sous la balle. Personne ne savait où elle se trouvait. Ni Crawl, ni Valdez. Puis Hamada, à la dernière seconde, a sorti le gant, mais malheureusement, ça n'a pas fonctionné.
1: Puis Hamada a failli l'avoir sur le crâne.
2: Il n'y a aucun des joueurs d'avant-champ qui était au courant d'où était cette balle, qui était frappée avec énormément de hauteur. Donc, il y a un coup sûr à l'avant-champ pour Isaac Bellone. On va mettre ça un coup sûr au troisième coussin. Sur la séquence, Sosa s'est rendu jusqu'au troisième but parce que lui, il a eu le temps de contourner le deuxième et se rendre facilement au troisième.
1: Oui.
2: Alors, pas de dommage pour l'instant. Il y a deux retraits, mais des coureurs aux extrémités.
1: On a vu à la reprise, là, Crawl avait aucune espèce d'idée. Valdez semblait donner l'impression qu'il le savait.
2: Ben oui.
1: Mais il était même pas proche.
2: Le premier tir à Anodis Morden est une prise sur décision.
1: Alors, on est dans cette espèce de période. Là, on en a peut-être encore pour 15 à 20 minutes, là, être complexe.
2: Morden frappe pour 278 cette année avec 7 circuits. Tir, fausse balle, rapidement on se trouve à 0 et 2.
1: Là, dans le cas de Bauer, c'est pas la faute de personne ce qui vient d'arriver là. Au final, c'est un coup sûr. Mais pour le moral des troupes, là, faut pas que ce jeu anecdotique-là coûte un point.
2: Ben non. Ou être un impact à long terme.
1: Ouais.
2: Et là, 0 et 2, est-ce qu'on va revoir cette fameuse balle courbe à 69 000 à l'heure de la part de Patrick Bauer? C'est comme ça qu'il collectionne les quelques retraits sur des prises qu'il a accumulées. Plus d'un par match quand même depuis le début de la saison. 0 et 2. Le tir. La balle qui est frappée en direction d'Hamada au troisième. Regarde au deuxième et se dit finalement, on va prendre le jeu simple au premier. On va y aller avec un relais 5-3. Et c'en est fait des Jackals dans cette première manche. Alors malgré effectivement là, la mauvaise fortune des Caps en défensive, on n'a rien accordé à part un petit coup sûr. C'est 0-0 après une demi-manche de jeu. Québec revient au bâton dans un instant. En direct du Stade Canac, c'est le baseball de la Ligue Frontière sur Chiz et également sur HTM.
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2: Ce sera la fin de la première manche dans un instant, alors que Jojo Rodriguez complète ses tirs d'exercice au Monticule. Jojo Rodriguez qui a été en action ici à Québec en début de saison. Il avait lancé deux manches et récolté la victoire dans une victoire des Jackals. C'était le 3 juin dernier, donc vraiment en tout début de saison, ici avec les Jackals. Par la suite, est-ce qu'on l'a revu? Non, on ne l'a pas revu cette saison, mais c'est un gars qui traîne son baluchon dans le baseball indépendant depuis un certain temps.
1: Oui, troisième saison avec les Jackals d'ailleurs. Pendant ce temps, Pierre, dans le baseball majeur,
2: oui.
1: C'est 1-1 entre les Marlins de Miami et les Angels de Los Angeles. On est en début de cinquième manche et Otto Lopez est déjà allé au bâton trois fois. Alors quand même, mais il est 0-3 ce soir. 316, sa moyenne depuis le début de la saison, c'est bon pour le troisième rang du baseball majeur. Derrière Luis Arraez, qui est à 326 chez les Phillies, et Jordan Alvarez, qui est à 329 chez les Astros de Houston.
2: Un gros coup de la part des Phillies d'être allé chercher Arraez à la date limite des transactions. C'était une commande de Bryce Harper. Et force est d'admettre que les dirigeants des Phillies ont écouté. On est allé chercher du renfort sur la butte, mais également Arraez, qui est, vous l'avez entendu, là, au sommet des frappeurs du baseball majeur. Ici, c'est David Mendham qui est au bâton. Première présence ce soir pour un homme des capitales dans ce deuxième match, du moins. David Mendham qui est à 1-1. Regarde passer le dernier tir qui a touché au sol. Édouard Julien, lui, est partant pour les Rockies dans un match face aux Cards de Saint-Louis. Les Jays ont commencé il y a un instant à peine l'échauffement pour leur partie du soir. Alors, visiblement, les Jays vont réussir à jouer. David Mendham frappe une fausse balle. C'est 1-2 maintenant. Mendham frappe pour 317 avec 10 circuits et 59 points produits et notamment un match de fou tout à l'heure. Il a vraiment été très, très bon, David Mendham.
1: Oui, 4 en 4.
2: Oui, récolte de 4 coups sûrs en 4, notamment un double. Il a marqué un point.
1: Je parlais de transaction du baseball majeur. Évidemment, ce qui a retenu le plus l'attention,
2: Tarik Skubal.
1: C'est Tarik Skubal, évidemment, avec les Dodgers.
2: Oui, celle-là. Puis Adley Rutschman également avec les Red Sox.
1: Oui, absolument.
2: Mais la grosse transaction, c'est clairement Tarik Skubal. La balle est frappée en direction de l'arrêt court. Saisie, gant renversé. C'est un jeu pratiquement impossible pour lui. Ce sera couture à l'avant-champ. Clairement, là-dessus, le joueur d'arrêt-court, Stephens, a tout tenté, mais il n'y avait rien à faire.
1: Quel match pour David Mendham. Il est sur la balle. Il place... C'est pas toujours des balles frappées d'aplomb. Là. Celle-ci ne l'était pas du tout, mais frappée au bon endroit, combatif. On décrit jamais David Mendham comme un coureur extrêmement rapide, mais entre le membre et le premier, lorsqu'il ne décourage jamais, il a une bonne course. Donc, il est capable de se mettre en bonne position.
2: Oui. Ce qui est un peu long, c'est de prendre son air d'aller, mais quand l'air d'aller est atteint, là, il est dur à arrêter. Premier tir à aider à Copin est une prise sur décision. Copin, 339 de moyenne avec 4 circuits. Il a frappé son 4e circuit justement cette semaine, si je ne me trompe pas, face aux Valley Cats de Tri-City. Une frappe de 3 points. Il a 42 points produits et 22 buts volés dans le cas de Copin depuis le début de la saison. Tir qui rate, c'est bas à l'intérieur pour une première balle. On est à 1-1. Salle comble au Stade Canac. La pause du lanceur, le tir. La balle est frappée au champ opposé. Menotté là-dessus pour Acopian. Facilement, le voltigeur Sosa va saisir pour le retrait. Nulle part où aller pour Mendham, évidemment, là-dessus.
1: C'est un bien drôle de départ. Sosa n'est pas un voltigeur, je dirais, naturel. Il était le receveur du premier match. Donc, le départ était un peu étrange, mais comme cette balle-là flottait dans les airs, il a eu le temps de se replacer et de faire le catch facilement.
2: Chavez Young s'amène avec un retrait. Mendham est toujours au premier. La balle est frappée en direction justement du premier. Ça passe. Il y aura un jeu de synchronisme et pas à temps. Chavez Young a réussi à battre Jojo Rodriguez là-dessus, qui a été un peu lent sur la couverture, il faut de l'admettre. On va aller voir à la reprise. Là, Young qui a frappé cette balle du côté droit de l'avant-champ. Et en théorie, bon, évidemment, parce que le joueur de premier, Stevens, a tout tenté. Il n'y avait plus personne pour faire la couverture. Et on l'a vu, le Rodriguez est parti excessivement tardivement. Il a failli battre Chavez Young, mais ça n'a pas été suffisant.
1: Alors, Chavez étant un coureur très rapide, évidemment, que ça a compliqué la tâche des Jackals. Mais il y a eu une espèce de tempête parfaite, ou à peu près. Cette balle-là, tout juste hors de la portée de Stevens, qui n'est clairement pas le plus agile au premier coussin. Le joueur de deuxième, Gonzalez, était un peu loin aussi. Alors, toutes les choses se sont bien placées pour permettre à Chavez d'être sauf au premier. Là.
2: Ça, c'est clair. Maintenant, ça vous apprend les jeunes à la maison. Ça faisait longtemps qu'on avait dit ça. Mais okay. Les lanceurs doivent faire les couvertures, peu importe la situation.
1: Rapidement.
2: Hein? Ouais. Alors, avec un retrait, Carl Kraus s'amène.
1: Ne doit pas être obligé d'attendre la fraction de seconde le temps que le lanceur arrive.
2: Kraus avec des coureurs au premier et au deuxième. Il y a un seul retrait au tableau. 0-0 en fin de première manche. La balle est frappée avec aplomb au centre du terrain. Le voltigeur recule. Ce sera la piste d'avertissement. Nulle part où aller pour personne. Saisie. Évidemment, et Mendham et Young. Et Young devrait se dépêcher un peu à revenir à son premier coussin.
1: C'est parce qu'il était rendu au deuxième, puis il a presque attendu que Mendham revienne pour lui dire un petit bonjour. Là.
2: Alors, tout le monde est sauf à part Crawl là-dessus, mais reste que... On a eu chaud.
1: Il ne manquait pas grand-chose, en fait. L'élan de Crawl était bon là-dessus, mais clairement, il n'a pas frappé la balle sur le baril ou sur le sweet spot du bâton.
2: Ouais.
1: Parce que si c'était le cas, cette balle-là, on lui disait au revoir, ça c'est clair.
2: Autour de Tyrone Montgomery maintenant de s'amener. 324 de moyenne pour lui cette saison avec 14 circuits. Fausse balle derrière le marbre, c'était un élan pour un 15e. Si on va plus loin au cercle d'attente, c'est Nicolas Deschamps qui est là. Alors, deux retraits au tableau, 0-1 au compte. Le tir. Loin, loin à l'extérieur pour une première balle. On est à 1-1. Demain, troisième match de la série, 19h05 ici au Stade Canac. On s'attend à ce que Braden Allemann soit le partant. On n'a pas la confirmation, mais...
1: Compte tenu du changement de dernière minute, il y a Andy Bauer sur le monticule pour le deuxième match.
2: On peut s'attendre à ça. Hein?
1: On fait un plus un.
2: La balle est frappée du côté droit, poussée par Montgomery. Ça va tomber hors ligne encore une fois. Si cette balle-là avait eu des yeux et était tombée tout juste à l'intérieur du terrain, on aurait couru longtemps chez les Caps et ce serait 2-0. Donc, tout le monde doit revenir à la case départ. Young au premier, Mendham au deuxième. Et on tombe à 1-2.
1: Ce que j'observe présentement, je ne sais pas c'est quoi le plan du côté des Jackals, mais Jojo Rodriguez se fait relativement bien frapper. Ça ne tombe pas toujours en lieu sûr, mais... Si le plan est de lui faire 4 manches, là, ça se pourrait que la soirée soit longue pour les Jackals.
2: Une balle, deux prises. La cible est basse au coin extérieur. Le tir à l'intérieur pour une deuxième balle. On a complètement raté la cible, c'est 2-2. Tyrone Montgomery, la semaine dernière, qui a connu quelques difficultés défensives là, au premier coussin. Rien d'inquiétant au long terme, mais la balle est frappée hors ligne du côté gauche. L'ancien joueur de troisième coussin, Patrick Scalabrini, de premier coussin, pardon, Patrick Scalabrini, qui saisit la balle et la remet à un spectateur. Est-ce que Pat a joué au troisième également, puis à un moment donné, on l'a envoyé au premier? Je pense que oui.
1: Oui, il me semble que oui. J'ai l'impression que dans sa carrière totale avec les Capitales, on l'a vu dans plusieurs positions.
2: C'est loin à l'extérieur pour une troisième balle, c'est 3-2. Je crois que lorsque Patrick Deschênes est débarqué à Québec, on a transféré Pat Calabrini au premier coussin. C'est mon souvenir et tu sais à quel point mes souvenirs ne sont pas fiables. On va vérifier. 3 balles, 2 prises, 2 retraits. Tout le monde courra. Longue pause de tir. Et c'est une 4e balle. Alors, Montgomery a gagné sa présence sur le bâton et tout le monde avance de 90 pieds. Les buts seront pleins pour Nicolas Deschamps.
1: Écoute, on le décrit comme un joueur de 3e, de 2e et de 1er. Puis moi, j'ai un vague souvenir de quelques matchs au 2e. Pas beaucoup, là.
2: J'ai aucun souvenir de Pat Calabrini au 2e. C'est intéressant,
1: parce
2: ça.
1: Parce que c'était dans les mêmes années que Josh Colofamine,
2: entre autres,
1: qui était au 2e.
2: Ouais.
1: Je suis pas fou dans mes souvenirs.
2: Ouais. Les buts sont pleins, donc, pour Nicolas Deschamps avec 2 retraits. Le premier tir est bas à l'intérieur, pour une première balle. 3,36 de moyenne pour Deschamps. Avec 8 circuits, 43 points produits cette saison.
1: J'ai le goût de jouer au prophète, Pierre.
2: Vas-y.
1: Si Nicolas Deschamps la claque l'autre côté de la clôture, il égalera un record d'Eddie Lantigua.
2: C'est-à-dire qu'il rate la cible encore une fois. On est à 2 balles, aucune prise. Donc, avec pour le nombre de grands chelems en une saison.
1: 3 grands chelems en une saison.
2: En tout cas, l'opportunité est là avec 2 retraits. Mais l'objectif de Deschamps ne doit pas du tout être ça. Tant mieux
1: non,
2: si ça arrive.
1: Non, absolument pas.
2: Il doit frapper la balle en lieu sûr d'abord et avant tout. Surtout à 2 balles, aucune prise. Il doit bien sélectionner ce qu'on va lui envoyer. La balle est frappée en lieu sûr du côté droit. On va pousser Chavez-Young au marbre. Il y aura 2 points qui vont venir marquer. Est-ce qu'il y aura un jeu au marbre? Non. Et Québec prend les devants 2-0 sur la frappe en lieu sûr de Nicolas Deschamps.
1: Deschamps très opportuniste. Tu le surnommes avec tellement de justesse le money player. Il est capable de marcher la marche lorsqu'il parle le parlage. Disons ça comme ça. Mais encore une fois, Deschamps, depuis qu'on lui a confié le rôle de receveur numéro 1 et qu'il joue à tous les jours, il fait un travail de chef.
2: Et avec 2 retraits maintenant, c'est Antonio Valdez qui s'amène pour lui. Il y a encore 2 coureurs sur les sentiers. Valdez frappe pour 267. Alors Montgomery au 2e et Deschamps au 1er. Le premier tir est une fausse balle. Le ricochet n'est pas maîtrisé par le receveur Morden. Zéro et une à Antonio Valdez. Le lancer. La balle est soulevée au centre du terrain. Finalement, c'est le voltigeur de centre, Ross, qui demande la balle à la toute dernière seconde. Tout le monde se tasse et lui laisse pour compléter le 3e retrait. Ceci dit, les Caps ont profité de cette première manche pour s'inscrire deux fois donc à la marque. C'est 2-0 en faveur des Caps. On s'en va en 2e manche au Stade Canac. 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
2: De retour au Stade Canac, c'est le début de la 2e manche. La première, elle est déjà chose du passé. On a inscrit 2 points. 2 points pour Québec, aucun pour le New Jersey. Donc 2-0 après une manche complète de jeu. 3 coups sûrs contre 1. Patrick Bauer de son côté, bien sûr, est de retour au monticule pour Québec. Ah, On sera prêt à reprendre là, dans un instant. Bauer a complété ses tirs d'échauffement. Bauer qui a connu une plutôt bonne première manche. Là. Oui, il a accordé un coup sûr, mais sans conséquence. C'était pas exactement un coup sûr comme on les connaît, là, c'est-à-dire un haut ballon à l'avant-champ. Et personne n'a vu cette balle-là frayer son chemin jusqu'au sol. Et là, je pense qu'avec la noirceur qui est tombée un peu plus, là, on ne devrait plus revoir ce genre de situation.
1: Non. Le 15-20 minutes est passé, Pierre. Fallait attendre tout simplement d'avoir l'espèce d'obscurité complète au niveau de la couleur du ciel.
2: Alors, Alvaro Gonzalez est le premier frappeur dans cette demi-manche. Il est déjà à 0 et 1. Tir suivant sur élan 0 et 2 pour Gonzalez qui frappe pour 292 cette année avec 8 circuits, 34 points produits. Temps d'arrêt qui est demandé par Gonzalez. Bauer était prêt.
1: Il y a un an aujourd'hui, Pierre, les Capitales de Québec annonçaient le retour de Harold Cortillo.
2: Mm-hmm. Qui avait quitté en même temps que Cleber Perez, d'ailleurs. Perez. Ouais.
1: Et l'arrivée de Kendall Simmons.
2: Ben, les frappés du côté droit, tout juste hors ligne. Oui, Kendall Simmons, ça n'a pas été une expérience particulièrement positive à Québec. Il a connu de très bonnes présences au bâton. Il a réussi de très beaux jeux en défensive.
1: Mais il était capable du meilleur comme du pire.
2: Oui, les bons moments ont été des anecdotes au milieu d'un passage plus complexe en général. 0 et 2 à Alvaro Gonzalez. Bauer est prêt. Le tir. Ça touche au sol, c'est bloqué par le receveur des champs. Là-dessus, on tombe à 1 et 2.
1: Parce qu'en 18 matchs avec les Capitals, Kendall Simmons a maintenu une moyenne quand même de 318.
2: Avec des bombes, là, si je me trompe pas.
1: Trois circuits, 8 points produits, 2 buts volés. A aussi été retiré sur des prises 14 fois en 66 présences au bâton.
2: Et c'est une troisième prise sur décision. Là-dessus, Gonzalez a levé les bras, pensait que le tir était pas mal plus à l'intérieur, mais non, directement dans la zone des prises, c'est le premier retrait. Et ouais, dans le cas de Kendall Simmons également, c'est l'attitude générale qui était venue avec tout ça, le fait qu'il avait mystérieusement quitté l'équipe pendant un certain temps. En tout cas, ça n'a pas été un passage particulièrement positif. Il avait et sans compter cette séquence de match où il avait échappé son bâton dans les estrades plusieurs fois plutôt qu'une.
1: Ah ouais, effectivement. Vous ne serez donc pas surpris d'apprendre qu'on n'a pas de statistiques baseball pour Kendall Simmons en 2026.
2: Ah, donc c'est terminé dans son cas probablement.
1: Écoute,
2: intéressant.
1: Il n'a que 25 ans, là.
2: Oui. Des fois, la vie t'appelle à faire autre chose.
1: Oui, et des fois, et là, j'ai juste le mot anglais, là, mais le heartbreak, la peine d'amour, lorsque l'aventure du baseball affilié se termine.
2: Oui, il y a ça aussi, lui, il arrivait des filiales, quoi, des Dodgers, si je me trompe pas.
1: Oui, il avait fait les Phillies pendant un bout de temps où il avait atteint le niveau 2A, puis les Dodgers par la suite.
2: Pendant ce temps, Noah Furk, le voltigeur de gauche des Jackals, s'est fait retirer sur un roulant à l'arrêt-court. Crawl qui a bien complété le retrait 6-3.
1: Tu sais, tu regardais Kendall Simmons, tu le voyais aller, tu disais, ce gars-là a tous les outils. Le gabarit, la puissance au bâton, le bras. Tout était là.
2: Mais les résultats étaient... C'était autre chose. Le processus, c'était autre chose.
1: Mais Joël Armia aussi a tous les outils. Puis c'est pas un marqueur de 50 buts pour autant.
2: Un excellent gars de troisième ou quatrième trio.
1: Oui, c'est ça.
2: 0 et 1 à DeJames. Ross, avec deux retraits déjà au tableau. Ça va bien pour Bauer. Sur élan, voilà une deuxième prise, 0 et 2. Ça, c'est la fameuse courbe à 70 000 à l'heure.
1: Elle était vicieuse, celle-là, mon ami.
2: 0 et 2 à Ross, qui frappe pour 255 cette saison. Tir qui touche au sol, c'est bloqué par Deschamps. Ils sont maintenant à 1 et 2. Cercle d'attente, si on a besoin de lui, Daniel Stephens est prêt. Le joueur d'arrêt-court qui n'était pas partant dans le premier match. Le tir. Est-ce qu'il s'était lancé? La réponse, c'est non. Le tir-là était complètement hors de la zone des prises. Une rapide à 89 000 à l'heure, mais déjà, il y a eu un mouvement, là, une intention qui a été montrée, mais il ne s'est pas compromis. 2 et 2.
1: C'était pas loin, mais l'officiel au troisième n'a jamais hésité.
2: Le tir. La balle est soulevée du côté droit. Un très haut ballon. Le Copien recule à la piste d'avertissement et est sous la balle saisie pour le troisième retrait. Encore une fois, mission accomplie pour Patrick Bauer qui en prend l'habitude. Les amis, c'est toujours 2-0 Québec. On s'en va en fin de deuxième manche du Stade Canac. 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
2: Fin deuxième manche au Stade Canac. Les Capitals et les Jackals ne sont plus nés à nez parce que Québec a marqué 2 points en fin de première. Voilà pourquoi on est déjà avec une avance de 2-0 chez les Caps. On a repris un peu là où on avait laissé dans le match précédent. On a gagné le premier match de ce programme double aujourd'hui, 2 fois 7 manches. On s'attendait à avoir Braden Aleman au monticule. Finalement, c'est Patrick Bauer qui a débuté le match pour Québec. Et jusqu'à maintenant, force est d'admettre, Marc-André, que ça va bien.
1: Très bonne sortie de Patrick Bauer jusqu'à maintenant. Rien à redire. 2 manches de travail où il a été presque impeccable. N'a accordé qu'un but sur balle et un coup sûr. Là.
2: Rien de bien inquiétant.
1: Non, exactement. Et j'aime... Comment dire? J'aime son non-verbal sur le monticule.
2: Ça me calme, hein?
1: Oui, ça me calme. Je pense qu'il a pris confiance. La nervosité des premières sorties à Québec elle semble passer.
2: Lutamada qui frappe la balle en direction de l'arrêt court. Un long relais puissant de la part de Stephens à l'arrêt court pour le premier retrait 6-3. Ça mène maintenant Nick Groves qui patrouille le champ gauche dans ce deuxième match en remplacement de Jordan Smith. Pour Nick Groves, on est toujours à la recherche d'un premier coup sûr avec les Caps, malgré les quelques matchs qui commencent à s'additionner. Et on n'a pas été en mesure pour l'instant de placer la balle en lieu sûr. Le premier tir est une prise sur décision, la rapide à 91 000 à l'heure.
1: Peut-être un peu d'adaptation dans son cas, parce que quand on regarde les statistiques au niveau collégial américain, là, dans l'Université Illinois, là, dans la conférence Big Ten, ouais. La NCAA a frappé pour 312 en 54 matchs. Pas une énorme puissance, un seul circuit, mais quand même 4 triples et 11 doubles.
2: Ouais, on aime les chiffres hein, qu'il a présentés dans la NCAA, effectivement. Sur élan, voilà une deuxième prise, on est à 1 et 2.
1: Regarde cet élan-là. Là. Cet élan-là était quand même de qualité. Techniquement, tout est là. Il n'y a aucun problème. S'il connecte ce genre de balle-là, il va la frapper avec aplomb.
2: Une balle, deux prises à Nick Groves. 9e et dernier frappeur du rôle offensif ce soir pour les Caps. Le tir. Voilà une deuxième balle. Plutôt, on est à 2 et 2. Gonzalez au deuxième porte ses lunettes fumées encore sur le dessus de sa casquette et depuis tout à l'heure, puis c'est probablement nous qui avons un mauvais angle, là. Mais son reflet là, paraît régulièrement à la seconde où il bouge la tête. Ça peut être dérangeant pour le frappeur droitier. Gaucher peut-être pas, mais droitier peut-être. Ou encore une fois, c'est peut-être notre perspective parce qu'on est juché dans les hauteurs
1: on est
2: du
1: plus
2: stade.
1: Haut, ouais, exact.
2: Mais à chaque fois qu'il tourne la tête, on a une espèce de flash, l'impression qu'il y a un véhicule sur les hautes qui est en face de toi. Là.
1: Et le Groves vient d'être retiré sur une violation
2: troisième prise là-dessus. N'était pas prêt. Lui, son travail, Groves, comme frappeur, c'est d'être prêt avec 8 secondes ou plus à faire au cadran.
1: Ouais.
2: Il ne l'était pas. Alors, KR pour règlement.
1: Ah, j'allais dire KC.
2: Pour
1: clock.
2: Ah, c'est
1: chronomètre.
2: Bon. J'aime ça.
1: J'aime ça.
2: KC.
1: C'est aussi que quand tu te fais retirer de cette façon, ça peut casser la manche.
2: Heureusement que David Mendham est au bâton, ça me fait quelque chose à dire pour rebondir. Première balle à Mendham qui a frappé la balle en lieu sûr, lui, en tout début de match. Il a marqué d'ailleurs l'un des deux points des Caps.
1: Mendham est littéralement 5 en 5.
2: Voilà une première prise, voilà sur décision. Ouais, Mendham est sur une excellente séquence. L'objectif pour lui, ce sera d'être sur une excellente séquence au moment des séries éliminatoires. Et d'ici là, si ça se produit, sachez qu'il y aura un passage à vide. On ne sait juste pas combien de temps, on ne sait pas combien, puis quand ça va arriver. Ça,
1: c'est peut-être juste un match ou deux, là.
2: Oui.
1: C'est ça le pire, là. Tu sais, là, deux matchs, là, où il est 0 en 8.
2: Puis il swing loin de la balle.
1: Il swing loin.
2: Deux in.
1: 3-4 retraits sur des prises là-dedans. Ouais, là, puis bon. Ouais. Puis après ça, whoop, t'as l'impression qu'il n'y a aucun lanceur qui va être capable de retirer ce gars-là.
2: Ouais, exact.
1: Peu importe la manière.
2: Là, il est à 3-1, David Mendham. Et clairement, aujourd'hui, avec son 5-5, il n'est pas dans cette affreuse séquence dont on parle. Pas du tout. Le tir. Un haut ballon du côté gauche. Ce sera une deuxième prise hors ligne. Compte complet à David Mendham. Que c'est également comme qualité d'aller souvent...
1: J'ai l'impression qu'il voudrait revoir ce tir d'abord.
2: Oui, oui, oui. Avec la rapide à 92 000 à l'heure en plein cœur du marbre. David Mendham, c'est un des frappeurs qui va loin dans ses comptes régulièrement. Ça, il faut lui donner, là, que ce soit bonne ou mauvaise séquence dans son cas. Bien souvent, il est capable d'aller étirer, aller chercher un, deux, trois tirs supplémentaires de la part du lanceur adverse. Le lancer. Fausse balle encore une fois. On reste à compte complet avec deux retraits. Il n'y a pas de coureur sur les sentiers. Québec mène 2-0. Résultat de fin de deuxième manche. Je rappelle qu'on en jouera 7. C'est le deuxième match d'un programme double aujourd'hui. Les Caps ont gagné le premier. Le lancer. La balle est frappée en direction de l'arrêt court. Steven saisit. Et envoie une balle tombante au premier pour le troisième retrait qui est inscrit 6-3. On s'en va en troisième, 2-0 Québec. 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
2: Dans un instant, ce sera la troisième manche au Stade Canac. Patrick Bauer est toujours au monticule pour les hommes de Pat Scalabrini, lui qui a excessivement bien fait depuis le début du match. Un petit coup sûr en deux manches de travail face aux Jackals du New Jersey qui, on doit le dire, ne se battent pas nécessairement de façon spectaculaire jusqu'à maintenant. C'est une équipe de première place dans leur division. Ce soir, ça paraît pas énormément. Ils sont pas déclassés. Je peux pas dire qu'ils ont mis le pied dans la porte lorsque la porte a voulu s'entrouvrir, par exemple, à un moment ou à un autre dans la soirée.
1: Non, effectivement, tu fais bien le mentionner. Ça nous apparaît... les Capitales nous apparaissent vraiment comme une équipe supérieure actuellement.
2: Contrôle de ce qu'ils font, les Caps.
1: C'est ça, exact.
2: Et ça, on n'a pas eu ça tout le temps depuis le début de la saison, il faut l'admettre. Alors, tant mieux si... on est capable d'additionner les bonnes performances. Ajoutons à ça le retour de Ruben Castro plus tôt que tard.
1: Oui.
2: TJ Schofield-Sam également, Clevert Perez. À un moment donné, là, ça commence à faire des additions intéressantes. Je vous les ai pas mis dans l'ordre en passant, les additions intéressantes. Là. Entre Perez et Castro, mettons que tu as le choix. Là. Il faut que tu en choisisses qu'un seul. C'est une excellente question impossible.
10: Cette année?
2: Là.
10: Je vais prendre Clevert Perez.
2: Ouais, moi aussi.
10: Plus besoin de bras. Puis de ce qu'on a vu de Ruben jusqu'à maintenant, Ruben n'a pas une... Tu sais, on va dire les vraies choses. On l'aime, Ruben, là.

0: En cette troisième manche pour les Jackals, soulève un faible ballon au centre du terrain. Chavez-Young, gambade, saisit la balle, la relaie à Copian dans la droite, qui la ramène à Valdez, qui la ramène à Crawl.
1: C'est un retrait 8, 9, 4, 6, 5, 1.
0: C'est le premier retrait dans cette manche.
1: Je vais t'apporter quelque chose concernant les Jackals du New Jersey, mon ami.
0: Oui.
1: Ce soir, présentement, c'est leur quatrième match en deux jours.
0: Oui, c'est ça. Ils ont joué un programme double hier.
1: À Trois-Rivières.
0: Oui.
1: Donc, on peut pas blâmer le voyagement, mais on peut blâmer le 28 manches de jeu.
0: Oui, l'espèce de
1: tout. En 24 heures.
0: Un surtaxage, là. Ouais. Si c'est un mot. Oui, ça, tu as tout à fait raison de le mentionner.
1: Il faut quand même le dire, là. Puis ils ont joué à Trois-Rivières. Je crois qu'ils ont gagné les deux matchs, si je ne m'abuse, là. 8-7. Oui, 8-7 et 2-0. Et à un moment donné, là, ça fait de la gymnastique pour Bobby Jones, pas à peu près pour ses lanceurs.
0: Ah oui, oui, oui, absolument. Absolument. On peut comprendre parfois pourquoi certains lanceurs restent un peu plus longtemps dans les matchs, même dans des situations un peu plus corsées.
1: Écoutez, dans une situation normale où tu joues à tous les jours, tu vas jouer 18 manches en 24 heures. Tu sais, de 19h, en 27 heures.
0: Ouais.
1: De 19h le soir à 22h le lendemain.
0: Ouais. Okay? Donc, deux matchs de 9 manches.
1: Là, tu en as joué 28.
0: Oui. À peu près le même temps.
1: C'est 10 manches de plus. Tu as joué l'équivalent d'un match de 9 manches de plus. C'est du baseball, ça, les amis.
0: Ça peut être taxant parce que c'est alors qu'on est à 2-1 face à Martin Figueroa. C'est taxant parce que, en plus de ce que tu dis là, c'est tout à fait vrai, là, c'est l'équivalent d'un match de plus, mais t'en joues réellement deux de plus. Ce qui veut dire que tu commences ton match avec une stratégie, ça te prend un partant, t'as un nouvel alignement, tu décides de placer tel joueur à tel endroit. Tu sais, il y a une certaine fatigue qui peut s'installer juste par l'administration de ce match-là supplémentaire, des deux matchs supplémentaires, en fait. Voilà une deuxième prise sur décision contre complet maintenant à Figueroa. Il y a déjà un retrait au tableau. Personne sur les sentiers. Québec mène 2-0 en début de troisième.
1: Ça a amené 24 joueurs. Il y en a un qui est inactif pour une cause de visa.
0: La balle est frappée mollement hors ligne. Et sur ces 24 joueurs-là, tu as seulement 11 lanceurs de ce que je vois sur l'alignement des Jackals du New Jersey. Souvent, on a fait passer là, l'alignement complet de 24 à 25 matchs cette saison. Dans l'alignement de frontière. Et habituellement, on s'attendrait à ce qu'une équipe, à part les Valleycats de Tri-City, disons, compte un genre de 12 ou 13 lanceurs.
1: Ouais.
0: Mais force est d'admettre que les Jackals ne sont pas en mesure de faire ça pour l'instant. Toujours compte complet à Figueroa. Une frappe, une fausse balle du côté gauche. Cercle d'attente, Félix Stevens est là. Gustavo Sosa, pardon. La balle est frappée hors ligne du côté gauche. Stevens sera le suivant par après. Figueroa qui se bat bien, on est toujours à 3 et 2. As-tu attrapé un petit rhume sur la route cette semaine, mon cher?
1: Non, c'est une genre de poussière soudaine là, qui...
0: Toi, t'es très réactif au pollen.
1: Ben, faut croire que je le deviens.
0: Fausse balle du côté gauche. Y a-t-il un docteur dans la place? Encore une fausse balle de Figueroa.
1: On s'approche des 40 tirs pour Patrick Bauer. En deux manches et un tiers de travail, rien d'inquiétant pour l'instant.
0: Bon, surtout qu'on ne pense pas qu'il est là pour la distance non plus. 3 et 2, le tir. Et c'est une troisième prise sur décision. Eh bien là, il a fait preuve de caractère face au premier frappeur du rôle offensif. Revenir après plusieurs fausses balles avec ce tir-là. Balle intérieure à la rapide à 90 000 à l'heure dans le cas de Patrick Bauer. C'est pas l'habitude, là.
1: Oui, un peu plus de gasoline dans le dernier tir là, de Patrick Bauer.
0: Là, ça mène Gustavo Sosa avec deux retraits.
1: Oui, troisième victime au bâton.
0: Sosa plutôt dans le match, but sur balle. Ouais, Bauer, récemment, là, a décidé de montrer les dents. Pas juste aujourd'hui. Voilà la fameuse courbe. À, pas 70, pas 69. Ça va être 68 000 à l'heure, s'il vous plaît, M. le serveur.
1: C'est un de mes tirs préférés. Parce qu'un de mes lanceurs préférés que j'ai vu en vrai, c'est Jared Weaver.
0: Mm-hmm.
1: Il avait une rapide à 90 et une courbe à 66.
0: Wow.
1: Et il les alternait d'un à l'autre. C'était

0: une clinique de le voir lancer. J'ai eu ce privilège-là une fois de le voir lancer live. Patrick Bauer, quand il sort ce tir-là, j'adore.
1: On tombe maintenant à 1-1. Le tir est bas loin à l'extérieur pour une première balle. Et les plus anciens d'entre nous se souviendront certainement de Pascual Pérez et de la balle arc-en-ciel. Si vous ne vous souvenez pas de ça, YouTube. Allez sur YouTube et cherchez Pascual Pérez. Vous allez vous taper sur les cuisses. Sur élan, voilà une deuxième prise. Il a été complètement déjoué sur ça sur le dernier tir.
0: Le frère de l'autre.
1: Une balle, deux prises. Avec deux retraits. Le lancer. Au coin extérieur pour une deuxième balle. Ouh. C'est tout juste hors de la zone des prises.
0: Que là, déjà, a fait ce qu'il a pu, là. Peut-être surcadrer un petit peu,
1: peut-être
0: mais bon.
1: Un peu. Je dois dire que jusqu'à maintenant, là, la zone de prise des deux officiels qu'on a eu au marbre, mis à part exception, là, on peut pas être parfait, mais on a une bonne soirée. Là.
0: Ah oui, ça se passe très bien. Là, autant, là, c'est Wes Dunkel qui est derrière le marbre. Et lors du premier match, c'était José Moriente. Et les deux ont fait de l'excellent travail.
1: Trois balles, deux prises à Gustavo Sosa. Avec deux retraits, personne sur les sentiers. Québec mène par deux. Le tir. Faible ballon du côté droit. Ça va tomber hors ligne. On reste à 3-2. Ouais, le frère de l'autre, donc Carlos Pérez et Pascual Pérez.
0: Ouais. Un autre duo de frères là, qu'on a vu dans le baseball. Bon, peut-être un peu moins célèbre là, parce que Carlos, à part à Montréal...
1: Non, mais lorsqu'il réussissait une passe sur trois prises, par exemple...
0: Ah, on le savait, hein?
1: Oh là là! On a tous été à un moment ou à un autre Carlos Pérez lorsqu'on était jeunes.
0: Oui.
1: Dans nos âges, moi j'ai 42 ans, toi t'es un petit peu plus jeune, mais on l'a tous fait, là, l'espèce de simagré après une troisième prise. Pouh!
0: Dans le Pee-wee B.
1: Ah, vois-tu, moi, c'est Bantam B, tu vois?
0: Ah, voilà!
1: Complet à Gustavo Sosa, toujours avec deux retraits. Let's-y! La grande courbe, la troisième prise, sur décision. Et là-dessus, Sosa n'est pas d'accord, mais se retourne vers l'abri puis dit « Ah ben finalement, c'est beau, ref, excellent encore. » Quel bon lancer de la part de Patrick Bauer.
0: Il est efficace ce soir.
1: Ouais, deuxième retraite sur des prises, sur décision dans la manche, imaginez. Du Stade Canac à 2-0 Québec, on s'arrête. 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
1: Fin de troisième manche au Stade Canac. C'est 2-0 pour les hommes de Pascal Abrigny. Les Caps qui ont marqué deux points dès la première manche. Et là, on revient au bâton, fin de troisième. Je discutais de très courtement avec notre collègue descripteur des Jackals du New Jersey. Les gens peuvent... être très, très, très enthousiaste pour une pizza et dire « Ah oui, ah oui, ah oui! » Le Pizza Scream de Normandin, là, il n'y a pas grand-chose qui fait crier plus fort que ça à Québec au cours d'une année.
0: C'est la plus vieille promotion des Capitales. On a vu... Oui, il y a eu une chose que j'ai entendue qui a crié plus que le Pizza Scream de Normandin.
1: Quand tu t'es cogné le gros orteil cette nuit en te levant?
0: Ah non, non. Je demeurais dans le baseball.
1: Oui.
0: Anthony Quirion, Pierre!
1: Ah ben oui. Écoute, il y en a eu, là, des séquences.
0: 2024.
1: Eddie Akopian est le premier frappeur en cette fin de troisième manche pour Québec. Ballon dans la droite en première manche dans son cas. Ouais, ben Quirion a soulevé le stade quelques fois. Hein?
0: Mais...
1: Notamment en série éliminatoire.
0: Un circuit qui donne le championnat. Écoute, c'est notre moment, Joe Carter. Là.
1: Ouais. Alors que s'il ne réussissait pas cette frappe-là, le dénouement était tout autre, là.
0: Il y avait quelques centaines de personnes qui n'ont qu'entendu ce circuit. Ils étaient à la billetterie en train de s'acheter des billets pour le lendemain, ce qui aurait été le match ultime.
1: La balle est frappée directement dans les mains du joueur de troisième coussin là-dessus, Figueroa, qui est tombé à la renverse. C'est tout un jeu sur cette flèche de la part de Figueroa pour le premier retrait. C'était bien frappé par Akopian. Quel jeu en défensive!
0: Quel plongeon! Cette balle-là aurait dû se retrouver dans le champ gauche, mais Figueroa en a décidé autrement.
1: Ça va faire partie des jeux de la semaine dans la frontière, ça.
0: C'est
1: le jeu de la semaine, il y a, bien sûr. Un retrait pour Chavezian.
0: Écoute, on a eu un jeu de l'année là, dans les derniers jours dans la Ligue frontière. Ce voltigeur des Thunderbolts de Windy City, dont j'oublie le nom malheureusement, là, mais... a volé un circuit et tombé à la renverse dans les estrades et on a revu que la balle, que le bras sortir pour dire « Je l'ai! » Et l'officiel qui a appelé le retrait, qui est arrivé à la course jusqu'à la clôture, Alex Lowry,
1: qu'on a vu
0: très souvent à Québec en début de saison.
1: Ouais. Deux balles, aucune prise à Chavez Young. Regarde passer une première prise, on est à 2-1.
0: Oui, lui, là, Chavez là, a joué le dernier tir comme un tir de 3 balles, aucune prise. Il n'avait aucune espèce d'intention de s'élancer.
1: Il a frappé la balle en lieu sûr plus tôt dans le match. Il a marqué l'un des 2 points des siens. Fausse balle derrière le marbre. On tombe maintenant à 2-2. Ça fait d'attente. Carl Crawl est là. Chavez Young qui a franchi la centaine de coups sûrs. Il a 10 circuits, 57 points produits.
0: Il a volé son 42e but tout à l'heure.
1: Oui.
0: Ça s'en vient, là.
1: Toute une saison. La balle est frappée du côté droit et ça échappe au joueur de premier but là-dessus. Stevens qui a tenté, mais hors de sa portée. Là-dessus, facilement, Chavez Young va filer jusqu'au deuxième avec un double. Je peux pas dire que je suis convaincu du jeu défensif de Stevens là-dessus.
0: Non.
1: Mais il n'y a pas d'erreur. C'est passé dans le trou. C'est un coup sûr.
0: C'est pas la première fois là, qu'on voit Félix Stevens être un peu limité dans ses déplacements au premier coussin.
1: Ouais. Il a une grande portée sur les relais, ça va. Mais les jeux un peu plus complexes, c'est un peu plus complexe.
0: Un Mendham et un Montgomery attrapent cette balle-là, il n'y a pas trop de problème. Mais regarde, on a pris un double. Et dans le cas de Chavez Young, 21e double cette saison.
1: Wow. Carl Crawl maintenant avec un retrait coureur au deuxième. On mène déjà par 2 chez les Caps.
0: Il est encore loin du record, là, ceci dit, en une saison.
1: De double, ça?
0: Oui. Appartient à Jared Belbin l'an passé.
1: Oui,
0: 32. Le Cobra.
1: Premier tir à Crawl était à l'extérieur de la zone des prises. Là, on s'installe à l'intérieur pour voir le lancer. Crawl regarde passer pour une deuxième balle. On est à 2-0.

0: La pause de Rodriguez. Le tir. La balle est connectée avec énormément d'aplomb. Le problème, c'est qu'elle est vraiment, mais vraiment, mais vraiment hors ligne. Cette balle-là qui a franchi, selon ce qu'on a devant nous, près de 382 pieds. Mais d'après moi, elle est passée à peu près 382 pieds à côté de la zone des bonnes balles
1: c'est,
0: aussi.
1: C'est latéral là, aussi, là, c'est ça. Mais ça nous donne une idée à quel point Crawl est capable de, on appelle ça, virer dans la balle. Là.
0: Sur élan, voilà une deuxième prise. Là-dessus, il a été déjoué sur la balle à effet, c'est 2 et 2.
1: Ouais, lorsque tout se met en place, là, les mains, les hanches, tout tourne en même temps et de façon très, très rapide.
0: Donc, 2 et 2 à Carl Crawl. Il a un coureur pour lui sur les sentiers au deuxième coussin. C'est Chavez Young qui est là. Le tir. La balle est frappée à travers le monticule. Et c'est saisi par le joueur de deuxième qui ne peut pas compléter au premier. On va donner probablement coup sûr à l'avant-champ là-dessus parce que c'est en vertu d'un plongeon là, qu'il a dû s'avouer vaincu là-dessus. Alors là-dessus, Crawl est au premier et Chavez Young est au troisième. Et avec un seul retrait, il y aura deux coureurs sur les sentiers pour Tarin Montgomery. Voilà qu'on confirme le coup sûr à l'avant-champ.
1: Bien, dans le cas de Gonzalez au deuxième, bien, il était en train de voler un coup sûr à Carl Crawl. C'est en se relevant que cette balle-là a quitté son gant ou dans le transfert, là, comme on dit. Puis Crawl a simplement dit, bon, ben je vais le prendre, mon coup sûr, finalement.
0: Et Crawl a bien couru pour cette fois parce que tout à l'heure, on l'a dit, là, ça avait été une course un peu moins énergique. La balle est frappée avec beaucoup d'aplomb au centre du terrain par Tarin Montgomery. Et la balle tombe dans le bas de la clôture. Un point bien marqué. Crawl s'arrête au troisième. Un double pour Tarin Montgomery. C'est maintenant 3 à 0 Québec.
1: Cette balle-là a frappé avec énormément d'aplomb. On a tous retenu notre souffle pendant un instant.
0: Oh,
1: savoir si on avait une autre longue balle du roi Tarin. Mais non, finalement, dans le bas de la clôture, c'est cruel parce qu'avec un seul retrait, les coureurs devaient être en place, voir si on allait avoir un catch ou non. Parce que sinon, Crawl serait venu marquer également.
0: Ah, marchant sur les mains à part ça, là, ça aurait été simple, oui. simple. Mais il a dû attendre, tu l'as bien mentionné, c'était une situation d'un seul retrait. Et là, pour Nicolas Deschamps, ça devient intéressant parce qu'il y a deux coureurs pour lui en position de marquer, un seul retrait. Il a déjà frappé un simple bon pour deux points tout à l'heure, Deschamps.
1: 21e double pour Tarin Montgomery, Pierre.
0: Premier tir à Deschamps au coin extérieur pour une prise. C'était tout juste sur le coin de la zone des prises. On aurait appelé une balle que personne n'aurait été fâché
1: ouais,
0: de
1: exact.
0: Ça.
1: On a gagné en puissance chez les Capitales cette saison. Vraiment, là, on regarde, oui, le nombre de circuits, mais le nombre de gros doubles.
0: Tir suivant au coin intérieur. Celle-ci était dans la zone des prises. C'est appelé balle. On est à une et une. C'est des tirs qui flirtent là, avec la zone des prises. Je ne suis pas en train de vous dire que l'officiel au marbre échappe son match, mais les deux derniers tirs ont été appelés à l'inverse. Une et une à Deschamps. Il y a un retrait. Montgomery est au deuxième et Crawl est au troisième. 3-0 Québec. 6 contre 1 au chapitre des coups sûrs. Au coin extérieur pour une deuxième balle. 2 et 1.
1: Québec vient de passer à égalité au troisième rang de la Ligue frontière pour le nombre de doubles avec 137.
0: Même,
1: imaginez,
0: ouais.
1: C'est, ce n'est que le troisième rang. Là, à égalité avec Florence, Down East est deuxième à 145 et New York est premier à 153 doubles.
0: Encore une grosse équipe de frappeurs hein, chez les Boulders.
1: Ouais.
0: Sur élan, Deschamps a été déjoué pour une deuxième prise. On est à 2 et 2. Ouais, année après année, je pense que l'identité des Boulders, c'est ça. Là, c'est d'être une équipe qui est excessivement productive en attaque.
1: Une attaque puissante, oui, effectivement. C'est le, dans l'ADN de T.J. Stanton.
0: 2 et 2 à Nicolas Deschamps. Un seul retrait. Au coin intérieur.
1: Ouh.
0: Ce tir-là était dans la zone des prises pour une troisième balle. On est à compte complet maintenant. Honnêtement, ce tir-là a été échappé deux fois plutôt qu'une par l'officiel Omar dans la dernière séquence.
1: Ouais, on dirait...
0: C'est pas la meilleure présence au total. Là,
1: dans, c'est ça, dans, mais circonscrit dans ce frappeur-là.
0: Oui, parce que pour le reste, ça allait, mais... Compte complet à Deschamps avec un retrait. Le tir. La balle est soulevée du côté droit. C'est assez loin pour un sacrifice. On va plutôt se concentrer sur Montgomery en défensive. C'est saisi et même à ça... Montgomery réussit à se rendre au troisième. Crawl gambade jusqu'au marbre. Un point de plus. Et c'est maintenant 4 à 0 Québec.
1: On est fatigué chez les Jackals, Pierre. C'est vraiment l'impression que ça me donne.
0: Ouais.
1: Quand tu n'essaies même pas de garder Montgomery au deuxième en te disant, ben, je vais toujours au moins m'assurer que Montgomery ne progresse pas de 90 pieds. T'sais, c'est t'as même pas essayé, là.
0: C'est Sosa qui est dans la droite, hein?
1: C'est un receveur, normalement. Ben, pis, donc, et même... présume qu'il a, qu'il a le bras.
0: Ben oui, même s'il est habitué de jouer dans la droite, il n'a pas joué à la fameuse position, le positionnement do or die. En ce sens que tu recules, la balle va tomber devant toi et tu la charges pour être déjà en train de faire ton relais.
1: Pour avoir ton momentum, pour ajouter de la puissance à ton relais.
0: Maintenant, est-ce qu'il a... parce qu'il a été receveur pendant un match, est-ce que son bras est impacté pour le deuxième match? Peut-être. Mais dans tous les cas, effectivement, je pense pas qu'on a démontré une très grosse combativité chez les Jackals sur la dernière séquence. Antonio Valdez est à 1-1. Je pense que du côté des Jackals, du banc, là, on fait entendre quand même quelques doléances auprès de l'officiel depuis un instant. 1-1 à Valdez. Le tir. Loin à l'extérieur pour une deuxième balle. 2-1. Montgomery est toujours sur les sentiers. Lui, il est au troisième, position directe de marquer. Avec deux retraits à 2-1, Valdez, ben, doit viser le coup sûr. Balle frappée d'aplomb. Au sol, ça peut faire. Le tir. Au coin extérieur, voilà une deuxième prise. Ce tir-là était complètement de la zone des prises. Je ne sais pas ce qui se passe depuis deux frappeurs, mais l'officiel au marbre, là, je vous le dis, a visiblement perdu sa zone de prise, pour l'instant du moins.
1: C'est bizarre, là, oui.
0: On est à 4, probablement 5 appels dans cette manche-là.
1: Monsieur Dunkel, vous êtes invité à souffler dans la cassette un peu.
0: 2-1. Au coin extérieur pour une troisième balle. Pourra nous confirmer le compte? Est-ce qu'on est bel et bien à 3-1? Non. On est c'est ça, là. On a deux
1: c'est
0: prises.
1: 3 et 2.
0: Ouais. Compte complet maintenant. Le tir. La balle est frappée avec aplomb par Valdez, mais c'est saisi par Stevens au premier pour compléter le retrait lui-même. Et dans cette manche, les Caps ont ajouté deux autres points. C'est maintenant 4-0 Québec après trois manches complètes de jeu. 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
0: On est de retour au Stade Canac. C'est le début de la quatrième manche dans un instant. Patrick Bauer toujours au monticule. Et à raison, il n'a donné qu'un seul coup sûr. Pas de point jusqu'à maintenant à l'adversaire. Bauer connaît une excellente sortie pour l'instant.
1: Potentiellement sa meilleure dans l'uniforme des Capitales. Trois manches, un coup sûr, quatre retraits sur des prises, un but sur balle, pas de point.
0: C'est lui qui devait lancer le match d'hier, qui n'a pas eu lieu.
1: Contre les Varécats.
0: Alors voilà pourquoi ce n'est pas une grande surprise de finalement le voir au monticule. On nous avait annoncé Braden Allemann. En fait, aujourd'hui, ça a bougé beaucoup. Au départ, on nous a annoncé Braden Allemann pour le premier match.
1: Et, voyons, celui qu'on a eu, Kirkowski,
0: dans
1: le deuxième.
0: Finalement, on a inversé et finalement, on a dit à Allemann, ça va être demain. Ça va-tu? Oui, parfait. Alors, Bauer est prêt. Stevens, Félix de son prénom, s'amène. Et regarde ça. Regarde ma feuille. Tu as la même devant toi, mais décision.
1: Les retraits
0: décision.
1: Sur des prises.
0: Tous les retraits sur des prises de Patrick Bauer jusqu'à maintenant. Il y en a 4. Ils sont tous sur décision.
1: Intéressant.
0: Quand tu parles de manque de combativité des Jackals, il y a ça aussi qu'on peut constater. Là.
1: Voilà, en baseball majeur, vous verriez quatre cas, mais à l'envers.
0: Oui.
1: C'est ça ce qui désigne le retrait sur décision.
0: 0 et 1 à Felix Stevens. Lui a été victime d'un des quatre retraits au bâton jusqu'à maintenant de la part de Patrick Bauer.
1: Et Pierre, tu parlais du match de Tri-City qui n'a pas joué hier. Faut prendre en considération que ce match-là sera potentiellement pas repris. Parce que les Valley Cats et les Capitals ne se revoient plus cette saison.
0: Non, exact. Puis ça, c'est
1: On a indiqué le match comme étant reporté.
0: Oui. Pour l'instant, si jamais ça a une incidence directe au classement, et encore.
1: Il y aura peut-être moyen de moyenner, là. C'est pas une immense distance entre Québec et Tri-City, mais est-ce que tu veux vraiment te déplacer pour un match? Est-ce que tu veux, tu veux joindre ça avec,
0: disons, s'il manque un match.
1: Tu vas aller à Sussex, sinon, dans le mois, là.
0: Oui, il y a ça. Parce que sinon, quand il manque un match entre les Boulders et les Jackals ou les Boulders et les Valley Cats, bon, souvent on s'arrange pour placer ça dans une journée de congé qui est un lundi bien souvent et on réussit à reprendre ce match-là parce qu'il n'y a pas de distance. Ce serait la même chose avec Trois-Rivières, par exemple, ici, si jamais ça devait être excessivement important. Mais t'as raison, il y a des chances qu'on ne rejoue tout simplement pas ce match-là. Deux balles, deux prises à Stevens qui regarde passer une troisième balle contre complet. Puis à ce moment-là, ben, la formule est très simple. On y va au pourcentage. Donc,
1: C'est déjà ça hein, qui détermine le premier, le deuxième, le troisième rang. Ce n'est pas directement la fiche victoire-défaite. C'est le ratio.
0: Ouais. Et voilà une quatrième balle à Stevens qui
1: de fatigue. Hein,
0: ouais.
1: a juste laissé tomber son bâton.
0: Un non-verbal très clair.
1: Ah oui, on sent que les gars sont...
0: Ça peut-tu finir?
1: On sent que les gars, en bon québécois, sont... plus capable.
0: Ouais.
1: Donc, il y a une opportunité pour les... Regardez, là, juste se rendre au premier, ouais. ça ne tente pas.
0: Et il ne faut pas penser que les Jackals...
1: Il y a une opportunité pour les Capitals, ce soir, mais pour le reste du week-end aussi. Là.
0: Parce que là, c'est pas symptomatique des Jackals habituellement, ça. C'est une équipe qui est en tête de sa division. C'est une bonne formation avec du talent, beaucoup de bon baseball dans cette équipe-là. Mais là, les circonstances, tu l'as dit, sont celles-ci. Là, l'officiel au marbre qui a servi un avertissement. Et regarde, Bobby Jones ne veut pas terminer le match. Semble assez décidé à discuter de façon un peu acrimonieuse avec les officiels. On verra. Isaac Belloni s'amène. Le premier tir à Belloni. Tout juste hors de la zone des prises en hauteur pour une première balle.
1: 67, là.
0: Oui. Tôt ou tard, il faudra quand même penser à la relève là, pour Patrick Bauer, en ce sens qu'on sait que ça ne sera pas éternel non plus. Jusqu'à maintenant, il tient le fort de façon très acceptable. Voilà une première prise sur décision, la rapide, à 88, hors de la zone des prises, appelée prise.
1: Ça commence à dérailler un petit peu.
0: Ouais, honnêtement, on n'encourage pas le comportement des Jackals de se plaindre de tout, mais clairement, là, ils ont un point.
1: Ils ont certains arguments, effectivement. Ouais. Pierre, je vérifiais là, au niveau Sussex, Tri-City, tout ça. Il y a quand même 2h30 qui séparent les deux stades en route.
0: Si jamais nous, on va passer à Sussex, c'est ça?
1: Nous, on passe à Sussex.
0: Okay.
1: Les 21, 22 et 23 août, on ne repasse pas à Tri-City. Tri-City ne revient pas à Québec. La seule option, c'est ça.
0: Écoute,
1: je ne crois pas que Tri-City...
0: Faut savoir si eux sont à domicile à ce moment-là. Parce que
1: Tri-City a possibilité de venir à Trois-Rivières.
0: Ben, tu sais, dans le cas de Tri-City, ça ne voudra rien dire. Hein. C'est une équipe qui ne fera pas les séries.
1: Il y a des bonnes chances qu'il y a pour Québec non plus.
0: Potentiellement aussi, oui. Une balle, deux prises à Isaac Belloni. Trop haut pour une deuxième balle. Beaucoup trop haut pour une deuxième balle même. C'est 2 et 2.
1: Bon, Tri-City est à Trois-Rivières les 14, 15 et 16 août.
0: Ça, c'est en fin de semaine prochaine.
1: Alors, est-ce qu'on pourrait ajouter un... Écoute, dans un cas extrême, on pourrait ajouter un match le 17.
0: Ouais, lundi le
1: 17. Mais ça n'arrivera pas. C'est pas assez. Il ne sera pas assez important ce match-là. Donc, on peut. Moi, je pense qu'on va jouer 101 matchs du côté des Capitals cette saison.
0: Honnêtement, je serais pas capable de te confirmer, Marc-André, exactement de quelle façon on prend cette décision-là. Est-ce qu'on remet ou pas?
1: Ouais.
0: Tu sais, c'est une décision de ligue au final. Là. C'est pas Pat Calabrini qui décide de ne pas jouer ou de la jouer. Un faible ballon. Il n'y a pas de place pour Nicolas Deschamps. On reste à 3 et 2. M. Shepherdson peut-être pourrait nous répondre si jamais on est capable de le rejoindre. Parce que ça, hein, dans la Ligue frontière, dans l'une des grandes qualités que cette Ligue-là a, c'est que les dirigeants sont faciles à rejoindre. Si on veut des réponses, ça peut arriver assez rapidement. Trois balles, deux prises à Isaac Belloni. Le tir. Frappe la balle avec aplomb du côté droit. La Copine va la regarder aller. Un circuit de deux points pour Isaac Belloni. C'est maintenant 4-2.
1: Il reste encore un peu d'énergie dans les Jackals, Pierre. Belloni frappe sa 17e longue balle de la saison.
0: Et ce qui arrive dans le cas de Patrick Bauer, c'est que dans la deuxième tournée au bâton, ben le cœur de l'alignement a réussi à se mettre sur la balle un peu plus. Stevens est allé chercher le but sur balle. Et là, la longue balle d'Isaac Belloni n'a toujours pas de retrait et c'est 4-2. Au tour maintenant de Anudis Morden de s'amener au bâton. Premier tir est une prise sur décision. Le tir. Sur élan, voilà une deuxième prise. On est à 0-2 maintenant. Je pense pouvoir dire, sans trop me tromper, que ce sera la dernière manche, probablement, de Patrick Bauer au Monticule. Quatre manches, ça aurait beaucoup de sens. Déjà qu'il faut se rendre à un premier, un deuxième et un troisième retrait. Là, pour l'instant, il n'y a rien au tableau. Mais on a un compte de 0-2. Morden est 0-1, lui, aujourd'hui, avec un roulant au troisième coussin pour mettre un terme à la première manche. Le tir. Un peu trop loin au coin extérieur. C'est un bon tir. Ça la rapide à 88 000 à l'heure. Et on l'a dit assez souvent, là, à la grandeur de Patrick Bauer, 88, ça peut sembler un peu plus rapide, étant donné que le point de relâche est plus près du marbre. Une balle, deux prises à Morden. Le tir. Soulève un haut ballon du côté gauche. Hors ligne, il n'y a pas de place pour personne. On reste à 1-2. La pause, le lancer. Une deuxième balle, c'est 2-2. Un bon tir, encore une fois, la rapide à 89 000 à l'heure, tout juste sous la zone des prises. Le tir. Sur et là. Troisième prise, cette fameuse courbe à 70 000 à l'heure. Et là-dessus. Morden prend même le temps de demander à l'officiel « Était-ce une prise? » La réponse, c'est oui. Qu'il se soit élancé ou pas, il se serait retrouvé dans l'abri. Alors, premier retrait pour Patrick Bauer, qui mine de rien revient avec un retrait sur des prises après avoir accordé la longue balle.
1: Honnêtement, quand j'étais officiel, là, si tu t'étais élancé puis que le frappeur se retournait vers moi et disait « Ref, c'était une prise? »
0: Toujours oui. Hein?
1: C'est toujours oui. Toujours oui. Puis s'il demandait... Mettons, s'il y avait une question subséquente qui venait, là, comme, mais tu t'es lancé, c'est sûr que c'était une prise. Voyons. Parce que toi, tu t'élances juste sur des tirs dans la zone des prises. Toi, t'es bon.
0: 0-1 à Alvaro Gonzalez. J'avoue que, et là, c'est une deuxième prise sur élan. Ils ont la possibilité maintenant de poser la question une seconde après leur présence au bâton en arrivant dans l'abri. Je me demande à quel point c'est utile de le demander à l'officiel. La question, c'est pas est-ce que c'était une prise. L'aurais-tu donné? Ça, c'est une bonne question. C'est pas la même question, là.
1: La réponse aurait été oui.
0: Ça va être terminé pour Bobby Jones, effectivement. Bobby Jones qui en a
1: ras-le-bol. Lui aussi, il s'en va sur 28 manches, là.
0: Oui. Et on en accepte beaucoup du côté de l'officiel au marbre, alors que Bobby Jones ne veut rien entendre de terminer sa tirade. On demande aussi à un entraîneur chez les Jackals de venir chercher Bobby Jones, ou du moins de s'interposer, parce que là, l'officiel sur les sentiers doit être physique et doit déposer la main sur Bobby Jones. C'est ce qu'il lui dit, Bobby Jones. Et honnêtement, là...
1: Normalement, mais l'officiel n'est pas censé toucher.
0: Oui, mais là, à un moment donné...
1: Ça va devenir une raison de...
0: Là, oui, là, il va... Écoute, là, le contact a été initié par Bobby Jones là-dessus. Il chargeait pratiquement
4: le
0: l'officiel.
4: Il va miner que non, ben oui, parce ben qu'il oui. gardait bien confortablement ben oui, ben les oui. deux bras de chaque côté de son corps.
0: Et honnêtement, là, est-ce qu'on l'a expulsé officiellement?
4: Pas encore.
0: Ben, je pense que oui. Là, l'officiel au marbre qui prend une note et... Ah non, parce qu'il...
4: Ah oui, il va quitter.
0: Ouais, il va quitter, là. C'est officiel. Bye-bye, Monsieur Jones.
4: Et l'officiel derrière le marbre prend quand même pas mal de notes.
0: Oui, bien, il aura probablement un rapport à produire pour les instances de la Ligue. Donc, doit mettre tout ce qui a été dit dans les dans les discussions. Bien, dans le monologue.
4: Ouais.
0: Ça ressemblait beaucoup à un monologue, c'est ça. Mais pendant ce temps-là, on est toujours à 0 et 2. Alvaro Gonzalez. Et je dois dire qu'il y a une chose que je ne saisis pas dans la sortie de Bobby Jones dans les derniers instants. Et que son équipe vient de mettre 2 points au tableau, là. C'est pas un match qui est hors de portée, loin de là. C'est 4-2.
4: Non, c'est ça. Hey, c'est là que tu sens la possibilité de... En fait, où tu sens pas la possibilité chez tes ouailles de revenir dans le match parce que tu les sais fort probablement épuisés, parce que tu... T'sais...
0: Parce que c'est pas une sortie pour réveiller les siens. Les siens se sont réveillés dans cette demi-manche-là.
4: Absolument.
0: Enfin, peut-être que ça aurait cet impact-là aussi. On est à 1-2 face à Gonzalez. Le tir. Ça touche au sol, c'est bloqué par Deschamps. Parce que dans les... lorsqu'un entraîneur sort du banc pour se faire entendre, il peut y avoir quelques raisons. La première, bien, c'est d'avoir la réponse à ta question. Ça, c'est de base. Il peut y avoir aussi une sortie stratégique, aller chercher l'émotion au sein de tes joueurs, de dire, hey, lui, là, même si on tire de l'arrière, il continue de se battre pour nous puis d'aller essayer d'aller chercher un pouce pour nous puis d'aller... Ça peut être ça. Et ça peut être aussi que le gérant en a plein ses bottines et a le goût d'aller terminer le match dans son, son bureau.
4: Ça arrive, là, c'est long de saison de baseball puis des fois... Puis tous les gérants l'ont fait à un moment donné, dire, hey, là, c'est assez.
0: Pat Scalabrini compris, là.
4: Bien sûr que oui. Comme tu disais, là, il y a toujours le côté de dire, bon, je vais essayer de fouetter mes gars là, une dernière fois, là, mais il y a aussi le côté de, hey, là, je m'en vais. C'est l'équivalent de dans votre travail, là, par exemple, là, où vous dites, hey, là, je suis fatigué, là. On va finir à 2 heures au lieu de 4h30 aujourd'hui, boss, si ça te dérange pas.
0: Oui.
4: J'ai accumulé des heures, là, récemment, là. On va finir à 2 heures. Il y a des gérants qui c'est comme ça,
0: oui.
4: qui font ça.
0: 3-2 à Gonzalez. Je tire. La balle est frappée mollement en direction de Valdez, qui saisit et remet au premier pour le retrait. Il y en a 2 maintenant au tableau des retraits. C'est un couteau à double tranchant dans le cas d'un entraîneur, parce que ça peut très bien fonctionner ou ça peut envoyer ton équipe au plancher, de terminer le travail que l'adversaire a déjà commencé.
4: Je serais curieux de voir...
0: Tu sais, on a marqué 2 points dans cette manche-là, Marc-André.
4: Je suis absolument d'accord avec toi. J'allais dire, je serais curieux de voir le nombre de fois où un gérant dans le baseball s'est fait expulser avec le but de fouetter ses ouailles et que ça a fonctionné et que son équipe est revenue de l'arrière et a gagné le match. J'ai l'impression que ça arrive pas très souvent.
0: Pas très souvent. Faut regarder ça aussi dans l'ensemble. Souvent, ça va arriver plutôt rapidement dans une série où tu sais que ce sera émotif. Et si ça arrive dans le premier match de 3 puis que le premier, tu l'échappes, ben, tu gagnes les 2 autres, comment tu calcules tout ça? Mais ta question, elle est excellente. Quel est l'impact réel d'une expulsion le soir même? Ou même l'impact réel d'une expulsion en général? Là, c'est pas facile à mesurer tout
4: non,
0: ça.
4: Non, c'est ça, exact.
0: Je pense qu'il y a plusieurs soirs où c'est le congé qu'on choisit du côté de l'entraîneur.
4: Je pense que oui. Puis je pense aussi que ça fait pas éternellement longtemps que c'est devenu une volonté. C'est-à-dire que volontairement, le gérant se dirige pour aller se faire expulser. Je pense pas que ça fait 80 ans que ça existe dans le baseball. Je pense plus que... Ça s'est développé. Il y a quelqu'un qui a pensé à quelque chose à un moment donné puis qui a dit, hey, dans le fond, si je me fais expulser, bye. Mais que longtemps, je pense que dans les années 60, 70, peut-être même 80, on voyait juste des expulsions parce que les gérants étaient effectivement. Peut-être un peu de Bobby Cox à blâmer là-dedans. lui, on comptabilisait ses expulsions.
5: Oui. C'est de mémoire le gérant qui a été le plus expulsé dans l'histoire du baseball majeur.
4: Probablement.
5: 3-2 pendant ce temps à Noah Furt. Il y a 2 retraits, personne sur les sentiers. Et c'est une 4e balle. Furt qui va chercher la passe gratuite après 2 retraits. À 78 tirs ou à peu près là, pour Bauer. Ouais, 80 tirs maintenant. Ce sera sa dernière manche de travail. Ouais.
4: Bobby Cox, effectivement, 162 expulsions en carrière en 29 saisons, 4508 matchs dirigés.
5: Et finalement, ce ne sera pas la dernière manche, mais c'était le dernier frappeur même de Patrick Bauer qu'on va remplacer.
4: Voilà, ce sera terminé pour Patrick Bauer, mais écoutez, là, je suis persuadé que Patrick Scalabrini est très content du travail de son partant.
5: D'ailleurs, les gens sont fort élogieux à son endroit et avec raison. Ça a été une excellente sortie de la part de Patrick Bauer ce soir. On l'a étiré, on lui a même donné le cœur de l'alignement pour une 2e tournée au bâton. Ça a fait mal, mais ça a fait mal pour 2 points. On mène encore par 2. Alors, Patrick Bauer, c'est terminé. Et Émile Bois s'amène au monticule pour les hommes de Pat Scalabrini. C'est une mission corsée quand même pour Émile Bois qui...
4: Absolument.
5: Avec 2 retraits, oui, mais ça mène avec 1 coureur sur les sentiers. On mène seulement par 2.
4: 3 victoires, 1 défaite pour Émile Bois cette saison. En 51 manches de travail, il a maintenu une moyenne de points mérités à 7,24. Un whip à 1,706, donc 1,71. 33 retraits sur des prises contre 20 buts sur balle. Et l'adversaire frappe pour 315 contre lui. Donc, on l'utilise beaucoup. Les statistiques ne sont pas particulièrement éclatantes dans le cas d'Émile, mais on continue à lui faire confiance parce qu'on y croit. Dans le cas de Patrick Bauer, 3 manches et 2 tiers de travail, 2 coups sûrs, 2 points, ils sont mérités. 5 retraits sur des prises contre 3 buts sur balle.
5: Pendant qu'Émile Bois complète ses tirs d'échauffement, je peux vous dire que c'est 2-2 entre les Phillies de Philadelphie et les Jays de Toronto. José Soriano est au monticule pour... Les Blue Jays, en 3 manches de travail, il a donné 3 coups sûrs, 2 points, 1 mérité, 1 but sur balle et 1 retrait sur des prises. Et au chapitre des coups sûrs, il y en a seulement 3 jusqu'à maintenant. Et vous aurez deviné que, ben non, Guerrero en a pas, il n'est pas dans l'alignement ce soir.
4: Ah!
5: Alors, Émile Bois qui va partager... son travail avec Nicolas Deschamps. C'est quand même un duo de la région, de la grande région de Québec, issu des programmes sport-études ici encore une fois. C'est probablement la meilleure carte de visite qu'on peut présenter à des jeunes là, qui jouent au baseball dans la région de Québec ou dans la province de Québec. Ce duo-là, Bois et Deschamps, on leur dit aux jeunes, regardez là, ça c'est des pros, c'est des gars qui gagnent de l'argent à jouer au baseball, c'est leur travail dans l'été. Puis ils étaient à votre place il n'y a pas si longtemps. Alors, 2 retraits avec Émile Bois au monticule.
4: Puis plus que jamais, on voit un baseball qui est dynamique, oui, dans la région de Québec, mais ailleurs au Québec également. Là, les surfaces synthétiques commencent à faire des petits...
5: Oui.
4: Les programmes d'élite. Tu sais, qui aurait pensé, là, il y a quelques années à peine, Pierre, qu'il y aurait... une émission de télé régulière au Réseau des sports qui donne des cliniques et des cours sur le baseball avec Marc Griffin, avec Ozoé Pelé, avec plein d'autres. C'est spectaculaire d'être rendu là dans ce sport que toi et moi, on aime tellement.
5: Alors que pendant ce temps, Émile Bois est au monticule face à Deames Ross. Le compte est à 1-2.
4: On a un Québécois actuellement qui est 3e meilleur frappeur du baseball majeur.
5: Uh-huh.
4: On a un gars de Québec qui joue pour les Rockies du Colorado en Édouard Julien.
5: La balle est frappée en direction du 3e, un très long relais.
4: Oh, wow.
5: Et ça a été réussi, ça, par Yuta Hamada au 3e, un retrait 5-3 pour mettre fin à la menace. Je te laisse compléter, mais tu as raison. Édouard Julien qui joue avec les Rockies.
4: Ben oui, c'est ça. Puis oui, on a vécu les Rick Gagné, les Russell Martin un peu plus.
5: Oui.
4: Même les Denis Boucher. Bon. On va s'approprier un petit peu Réal Cormier, etc. Mais j'ai l'impression que dans les prochaines années, les prochaines décennies, on va voir de plus en plus de Québécois atteindre les hauts niveaux parce que le sport est en effervescence. un peu partout au Québec. Il y a beaucoup de capital derrière ça.
5: Ah oui.
4: Mais ça fait des petits partout.
5: C'est 4-2 pour les Caps. On s'en va maintenant en fin de quatrième manche au Stade Canac. 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
5: Fin de quatrième manche au Stade Canac, 4-2 en faveur des Caps. C'est devenu quand même serré dans les derniers instants avec la longue balle des Jackals du New Jersey. D'ailleurs, au tableau indicateur, en quatrième manche, ça va nous prendre 2 points pour les Jackals, si ça vous dérange pas, parce que pour l'instant, ce serait 4-0, mais on a 4-2 au pointage. Inexplicable,
4: ben,
5: 2 points.
4: Ce n'est que 2 points d'écart, tu le dis, ça fait plusieurs fois que tu le répètes, puis tu as raison de le faire. C'est un match qui est très serré, qui peut aller encore dans toutes les directions.
5: Alors, Isaac Bellone qui a frappé la longue balle pour donner 2 points à son équipe et inscrire les Jackals à la marque. Le premier tir à Yuta Hamada est une prise. Sur décision, Hamada a retiré sur un roulant à l'arrêt court un peu plus tôt dans le match. En voilà une deuxième prise rapidement, 0 et 2. Tir qui rate toutefois le tir suivant sous la zone des prises. On tombe à 1 et 2. Yuta Hamada qui vient de réaliser un beau jeu en défensive avec un relais hyper puissant du troisième jusqu'au premier pour mettre un terme à la manche en défensive. La balle est frappée mollement du côté droit. C'est Stevens qui garde la balle devant lui et qui récupère à temps pour le retrait. Et Stevens...
4: C'est un retrait de type presque à la Bill Buckner, là.
5: Honnêtement, je ne sais pas s'il a une mauvaise semaine. Ça peut être ça, là. Des fois, tu es épuisé mentalement. Je comprends qu'on a joué plusieurs matchs dans les dernières heures, mais le langage verbal, le non-verbal plutôt de Stevens au premier est un peu déstabilisant. Pour ses coéquipiers, à tout le moins, ça ne doit pas être parfait. Alors, un retrait pour Nick Groves maintenant. Fausse balle du côté gauche. On vous rappelle l'expulsion de Bobby Jones, l'entraîneur des Jackals. C'était il y a 5 ou 6 minutes, là, lors de la dernière demi-manche. Ça n'a pas été une expulsion des plus fracassantes non plus.
4: Non, mais il y tenait.
5: Oui. C'était pas question de terminer le match. 0 et 1. Fausse balle, 0 et 2. Des balles frappées avec quand même un certain aplomb de la part de Groves.
4: Oui.
5: Qui est toujours en quête, lui, d'un premier coup sûr chez les Caps. Lui qui a été retiré sur des prises en raison du chronomètre tout à l'heure. La balle est frappée avec aplomb du côté gauche. En voilà un coup sûr pour Nick Groves qui contourne le premier, s'y arrête.
4: Allez, donnez-lui la balle.
5: Alors, coup sûr dans la gauche. Et effectivement...
4: Oui, Christian Lallemande, Christian Génard Lallemande. Premier coup sûr chez les professionnels pour Nick Groves. Écoutez, là, l'histoire, elle est belle pour Nick Groves. Jeune homme, ontarien, qui est allé à l'école francophone, dont la mère est à Québec. Des statistiques incroyables dans le Big Ten, dans la NCAA. Le voilà ici à Québec. Moi, je ne souhaite que du bien à ce jeune homme-là. Je veux que ça fonctionne.
5: Oui. Tout à fait. Et là, ce premier coup sûr va lui enlever probablement une tonne de pression également sur les épaules. Oui. Il y a ça aussi.
4: Ben, est-ce qu'au début, les premiers matchs, les premières présences, est-ce que ça allait vite? Ben oui.
5: Mais... Ah oui, très vite d'ailleurs.
4: Mais, écoutez là, un jeune homme qui commence dans le baseball professionnel, il a de quoi être nerveux.
0: Une balle, aucune prise à David Mandem maintenant. Le tir. La balle est frappée très en hauteur. Plus haut que loin.
4: Il s'en veut.
0: Ouais, plus haut que loin. Groves est même un peu loin là, de son premier coussin, mais vous savez quoi? Il n'a pas vraiment le choix. Parce que cette balle-là est frappée tellement en hauteur et ça semble tellement complexe pour le joueur de deuxième, Gonzalez, à l'entrechamp de saisir cette balle, que Groves n'a pas le choix d'être à mi-chemin.
4: Juste au cas.
0: Mais oui, si la balle tombe, il doit courir.
4: Oui, il doit courir vite à part ça.
0: Ouais. Alors, un très haut ballon saisi par Gonzalez au deuxième coussin. Il y a deux retraits pour aider à Copian. Groves est toujours au premier. Le tir. Voilà une prise sur décision. 0 et 1. Est-ce qu'on pourrait tenter d'envoyer Groves vers le deuxième? Peut-être pas. Le lancer. La balle est frappée en direction de l'arrêt Cora. Copian qui court au plus rapide qu'il
4: est
0: possible.
4: Tout le monde est sauf.
0: Oui, tout le monde est sauf parce que le joueur de deuxième but là-dessus a saisi un relais hors cible avec un pied qui n'était plus sur le deuxième coussin. Bonne décision de la part de l'officiel qui était au bon endroit au bon moment. On fait valoir un peu notre point à l'arrêt court, mais je pense que Stephens n'aura pas gain de cause,
4: ah
0: pas
4: non,
0: du tout.
4: On revoit ici à la reprise, c'est clair, là. Le joueur de deuxième qui a dû quitter le contact avec le deuxième coussin au moment où Nick Groves s'amenait. Et Nick Groves s'est assuré de demeurer sur son but.
0: Alors, ça mène maintenant Chavez Young. Le premier tir à Young est une prise. On ne peut pas donner le coup sûr à Copian sur la dernière séquence parce qu'on a pris le jeu d'option au deuxième. On n'a pas réussi le retrait, par exemple. J'avoue qu'il y a une nuance qui me manque ici.
4: Comment tu as dit ça? Excuse-moi.
0: On ne peut pas donner le coup sûr à Copian là-dessus puisqu'on a tenté d'aller au deuxième. Donc, c'était le jeu d'option déjà dès le départ.
4: Ouais,
0: on ne l'a pas réussi. Donc, c'est pas coup sûr à l'avant-champ. Je ne pense pas.
4: Non, normalement, on va donner
0: l'optionnel.
4: Optionnel.
0: Mais sans retrait, c'est peut-être c'est le petit bout là, qui me fait douter.
4: Oui, mais je crois qu'un optionnel sans retrait, ça peut exister là, dans les différentes nuances du marquage du baseball. Mais je vais te communiquer la
0: décision officielle.
4: La décision officielle dès qu'on l'aura.
0: On est à 2 et 1 face à Chavez Young. Il y a deux retraits, coureurs au premier et au deuxième. Québec mène par 2. C'est 4 à 2. Un résultat de fin de quatrième manche. Le tir. Young regarde passer une troisième balle. 3 et 1 maintenant. Cercle d'attente, Kyle Crawl est là, prêt à venir frapper si on a besoin de lui. Ce qui nous fait poser des questions, c'est toujours les exceptions. Hein? Les petites choses qui ne surviennent pas souvent. Et voilà une quatrième balle, Chavez Young qui hérite d'une passe gratuite. Et c'est Kyle Crawl qui aura l'opportunité de venir frapper avec les buts pleins.
4: Et que cette manche-là devrait être terminée. Crawl a l'occasion de faire payer.
0: Alors, Groves au troisième, Copian au deuxième et Chavez Young au premier. Crawl s'en vient frapper avec deux retraits. Kyle Crawl aujourd'hui 1 en 2. Ce soir, plutôt dans ce deuxième match, est 1 en 2. Il a frappé la balle en lieu sûr en troisième et est venu marquer par la suite sur le double de Tauren Montgomery.
4: Alors, Pierre, tout simplement, Eddie Copian atteint le premier coussin sur l'optionnel.
0: Bon, voilà.
4: Sur un roulant à l'arrêt court. Et Groves atteint le deuxième sur l'erreur défensive.
0: On donne l'erreur là-dessus. Parfait. Ouais. Très bon. Tire suivant à Crawl à l'intérieur pour une deuxième balle. Deux balles, pas de prise. Il est dangereux à un compte comme celui-là, Kyle Crawl. Reste à voir si Jojo Rodriguez sera en mesure de revenir dans la zone des prises. C'est un peu plus complexe dans cette manche-ci. Voilà une prise sur décision, 2 et 1. Crawl qui a laissé passer le changement de vitesse à 81 000 à l'heure. Deux et une. Le tir. La balle est frappée en lieu sûr du côté droit. On va pousser les deux points au marbre. Chavez Young contourne le troisième, s'en va vers le marbre et s'y arrête facilement. J'ai dit Young, mais c'est à Copian, pardon. Young, lui, s'arrête au deuxième. Alors, un simple de deux points pour Kyle Crawl. Et c'est 6 à 2 Québec.
4: Qui d'autre
1: Oh, Captain, my Captain, encore une fois. On vous dit depuis le début de la soirée, ouais, c'est pas le meilleur moment, c'est pas la meilleure passe de Carl Crawford, mais les 5 de 2 points. Alors que c'est 4-2, soudainement à 6-2, le match devient beaucoup plus confortable et ça passe par qui? Ça passe par Carl Crawford encore et toujours.
5: Au tour maintenant de Tarin Montgomery de venir frapper. Toujours deux coureurs pour lui sur les sentiers. Les coureurs sont en course et Montgomery a essuyé un tir à l'intérieur. But volé pour Chavez Young et pour Carl Crawl là-dessus. Young qui s'est relevé.
1: Ouais, 43e pour, pour Chavez Young qui enlace.
5: Mais non seulement il l'enlace
1: Martin Figueroa
5: après le relais, mais en se relevant, il a donné une bonne tape aux fesses,
1: oui,
5: à son adversaire,
1: oui,
5: également.
1: On a vu la même chose. Alors, 43 buts volés.
5: Le consentement était implicite, là, je crois. Tire encore une fois à l'intérieur. Et pour Jojo Rodriguez, disons que les tirs qu'on échappe sont clairement hors de la zone des prises. Et ceux qu'on échappe dans la zone des prises, ben, sont généralement frappés solidement.
1: Prochain but volé de Chavez Young. Il égalera la marque de Tommy Seidel en 2024. 44.
5: Troisième balle.
1: On peut penser que Chavez Young va se rendre à 50.
5: Oui. Je dirais même que l'inverse serait décevant avec le nombre de matchs qu'il reste à jouer d'ici la fin de la saison.
1: Absolument.
5: Là, s'il n'en vole plus, c'est qu'il a perdu sa joie de vivre comme M. Stevens au premier coussin, par exemple.
1: Oui.
5: 3-0. Quatrième balle sur quatre tirs consécutifs. Et Jojo Rodriguez et Furax à se demander contre qui. J'aurais l'impression, face à son entraîneur, qui ne le change pas. Parce que les tirs ne sont pas dans la zone des prises, pas du tout. Alors, but sur balle pour Montgomery.
1: Rodriguez est à plus de 80 lancés en 3 manches et 2/3 de travail. C'est élevé. Bon, et là, je pense qu'on va s'activer tranquillement dans l'enclos de relève des Jackals.
5: Et c'est peut-être ça, les deux mains en l'air là, de la part de Jojo Rodriguez. Y a-t-il moyen de m'envoyer quelqu'un qui soit éventuellement prêt, de penser ça, à être remplacé?
1: Faites de quoi, les gars, là? Mais encore une fois, les Jackals sont fatigués, 28 manches de baseball,
5: ouais,
1: en 25 heures, 26 heures, 27 heures dans ces eaux-là. C'est énorme.
5: Et avec deux retraits, les buts pleins, se présente, ah oui, un certain Nicolas Deschamps.
1: Qui a une autre opportunité.
5: Une opportunité en or pour Nicolas Deschamps de frapper,
1: oui,
5: la longue balle et de frapper son 3e grand chelem de la saison.
1: Une marque seule. Un certain Eddie Lantigua a réalisé dans cette... Et là, à 6-2, deux retraits, but rempli. Il va s'élancer de toutes ses forces.
5: On vient de voir une première prise à 0 et 1. La marque est seulement 4 points d'écart dans le code des champs. On doit d'abord viser le coup sûr, mais c'est pas impossible qu'on y mette un peu plus de gomme, effectivement, si on obtient le tir qu'on désire. Le tir. Sur élan, 0 et 2. Et là, l'objectif, ce sera plutôt de mettre la balle en jeu.
1: Nicolas s'est fait gourmand là, sur le dernier tir.
5: Ouais, c'était loin au coin extérieur. Hein. C'était complètement hors de la zone des prises,
1: oui,
5: le dernier tir. On vient d'en donner une à Jojo Rodriguez.
1: Plusieurs centimètres hors de la zone des prises.
5: Et on se stationne au coin extérieur encore une fois pour le receveur Morden. Sur élan, Deschamps a été déjoué sur 3 tirs consécutifs. Et c'en est fait de la menace des Caps en fin de 4e manche. Ceci dit, les Caps ont ajouté 2 points. Il y a une seule manche, en fait, où Québec n'a pas marqué de points. C'est la 2e. 2 points en première, 2 points en 3e, 2 points en 4e. C'est 6-2 pour les Capitales. On s'en va en 5e du Stade Canac. 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
5: Cinquième manche au Stade Canac. En passant, c'est un match de 7 manches parce qu'on en joue deux aujourd'hui. On a gagné le premier match chez les Capitales de Québec tout à l'heure et les Jackals du New Jersey sont vraiment dans les câbles. Marc-André à 6-2. On sent que cette équipe-là est un peu au bout du rouleau, au
4: ouais,
5: bout de mort. Ses énergies.
4: Oui, effectivement. Puis là, bon, on a placé un lanceur de relève dans l'enclos là, pour les Jackals. C'est un gaucher. Ça m'apparaît être Grady Gorgon.
5: C'est lui qui s'est échauffé au premier match, qui est finalement jamais venu lancer. En tout cas, s'il ne lance pas dans le match, il aura eu toute une séance de bullpen, comme on
4: c'est
5: dit.
4: Vrai, c'est ça. Mais c'est ça. Le pire, c'est qu'on sent les Jackals comme s'ils étaient en train de perdre 28-0.
5: Il y a 4 points d'écart.
4: Mais il y a 4 points d'écart.
5: C'est une grosse manche et c'est l'égalité.
4: Absolument. Mais on les sent épuisés.
5: On sent pas qu'ils croient en leur chance, disons
4: ouais,
5: ça.
4: Exact. Et ça va jusqu'en haut, là. Tu sais, pour que le gérant... Bobby Jones se fasse expulser à 4-2.
5: Ouais.
4: Écoutez, là, on a vu des moments mieux choisis.
5: Daniel Stevens, c'est le premier frappeur pour les Jackals en cinquième manche. Fausse balle du côté droit. 0-2 rapidement, Stevens. Excellente foule encore une fois de 4297 spectateurs. Sale comble au Stade Canac. La balle est frappée en direction de Crawl. Un bon saisi, un long relais. Et facilement, on va battre Daniel Stevens pour le premier retrait.
4: Un ouais, jeu de routine pour Crawl. C'est des jeux comme il en a fait des centaines au Stade Canac.

0: Il est tellement confiant, il est tellement confortable. C'est son bureau et il le domine qu'il devient l'un des meilleurs, même s'il n'a pas la plus grande mobilité, la plus grande couverture de terrain, le relais le plus puissant. On connaît tous des joueurs dans la Ligue frontière qui sont meilleurs que lui à ce chapitre-là. Mais il est juste assez bon partout pour devenir quelqu'un d'impeccable.
1: Bien, écoute, il y a quelque chose qui ne ment pas, là. Mm-hmm. Quand tu joues tous les matchs de ton équipe, sauf un ou deux dans la saison jusqu'à maintenant, à l'arrêt court, et que tu as trois erreurs, c'est parce que tu fais le jeu, là.
0: C'est, oui, voilà.
1: C'est aussi simple que ça.
0: Ça, c'est un excellent point, là. Parce qu'à l'arrêt court, oui, tu vas être généralement le joueur le plus sollicité, là. Bon,
1: et avec les jeux les plus complexes.
0: Avec les jeux les plus complexes. Oui, vous allez me dire, le joueur de premier but, il capte tous les relais, là, mais là, on ne parle pas de la même chose. Là. On parle de se déplacer, capter la balle, la relayer avec précision. Ça, Carl Kral le fait très, très, très bien. Pas pour rien qu'il est devenu. Puis moi, dans ma tête, c'est clair. Il n'y a pas personne d'autre qui va porter le numéro 11 à Québec après Carl Kral. Dans ma tête, c'est clair, net, précis, c'est réglé.
1: Juste à savoir quelle sera la date du retrait de son chandail. Honnêtement, c'est ça, là.
0: Puis la date, c'est un peu lui qui va la choisir parce qu'il va décider quand il va décider arrêter de jouer.
1: Sur élan, voilà notre troisième prise.
0: Bon,
1: Figueroa
0: tir.
1: A été déjoué par cette balle à effet d'Émile Bois qui est restée suspendue, mais assez pour déjouer Figueroa. Et des retraits, il y en a déjà deux.
0: Ben, sans tambour ni trompette, Émile Bois fait le travail. Hein?
1: Ah, absolument, absolument. Je regarde au champ extérieur, là, le 9, le 18, le 31 et le 34 ont été retirés.
0: Oui, donc Laplante, Boucher, L'Antigua et Gélina.
1: Le 5, à un moment donné, va l'être aussi. Là.
0: Absolument.
1: Et ce sera tant comme joueur que comme entraîneur, je pense qu'on va souligner la carrière de Pascal Abrigny, un de ses quatre.
0: Oui, un peu de la même façon qu'on l'a fait avec Michel.
1: Oui.
0: Mais ça, c'est pas pour tout de suite.
1: C'est pas pour tout de suite. Mais en même temps, est-ce qu'on retire un numéro d'un gars qui est encore actif? La réponse, c'est probablement pas. Hein?
0: Non.
1: Alors, dans le cas de Carl Kral, ce que je veux dire, long story short, là, c'est que dans le cas de Carl Kral, on sera peut-être en 2055 à peu près lorsqu'on va retirer son numéro, lorsqu'il aura été entraîneur des Caps.
0: Lorsqu'il décidera d'arrêter d'être entraîneur. Ouais. C'est pas impossible.
1: Sur élan, voilà une première prise. C'est 2-1 à Gustavo Sosa. Il y a deux retraits au tableau. Personne sur les sentiers. Québec mène par 4.
0: Mais oui. Le 5, le 11... Et outre ça, a-t-il joué assez longtemps?
1: Si tu poses la question, c'est sûrement non la réponse.
0: C'est ma mémoire qui me fait défaut. Là. Je veux savoir combien de temps il a joué. 3, 4.
1: Sur élan, voilà notre deuxième prise. Ou sur décision là-dessus, on est à 2 et 2.
0: De 2012 à 2019, je crois que ça serait suffisant.
1: 2012 à 2019? Donc, Carl s'est déjà retiré.
0: Quoique, bon, 2018-2019, il a très peu de matchs. Même 2017. C'est peut-être ça qui va faire mal un peu.
1: Un jour, j'allumerai. 2 et 2.
0: Un Québécois.
1: Un haut ballon du côté droit. Et c'est saisi par Copian dans la droite pour le troisième retrait. Alors, on parle de
0: Joe Marlowe.
1: Écoute, à suivre, parce qu'à mon avis, c'est l'un des trois meilleurs joueurs de l'histoire des Capitales de Québec. Toutes positions confondues et tout élément du jeu confondu, que ce soit bâton, défensif, c'est peut-être le meilleur joueur défensif qu'on a eu à Québec dans l'histoire.
0: Potentiellement, et je te dirais même que c'est une anomalie que ce joueur-là n'ait pas joué dans le baseball majeur.
1: Je pense que oui. On va continuer de philosopher au cours de la pause. C'est 6-2. Pour les Caps sur les Jackals du New Jersey. On s'en va en fin de cinquième match.
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1: De retour au Stade Canac, ce sera la fin de la cinquième manche. Dans un instant, les Caps vont revenir au bâton et affronteront un nouveau lanceur, le 23, Grady Gorgon.
2: Oui, Grady Gorgon qui s'amène dans le match. Bon, échantillon relativement court là, avec les Jackals du New Jersey. Pas de décision, deux manches et deux tiers de travail dans lequel il a maintenu une moyenne de points mérités à 10,13, un whip à 3,75. Deux manches et deux tiers de travail, l'adversaire frappe pour 467 contre lui. Mais vous comprendrez que l'échantillon est extrêmement court.
1: Son premier client s'appelle Antonio Valdez. Valdez qui est frappeur ambidex, vous le savez, donc se présente du côté droit. Fausse balle sur le premier tir qu'on lui envoie. Dans le cas de Valdez aujourd'hui, il est 0 en 2, un ballon et un roulant. Mais ça, c'est dans le deuxième match, parce que dans le premier, il a frappé la longue balle.
2: Dans le cas de Grady Gorgon, quand je vous dis que l'échantillon est court, c'est qu'il vient tout juste de débarquer avec les Jackals, puisqu'il joue avec les Boulders récemment. Donc, en statistique complète, 28 matchs. 30 manches de travail, moyenne de points mérités à 8,40 et un whip à 2,07. Donc, ce n'est guère plus reluisant.
1: C'est probablement pas une transaction, mais plus un joueur libéré qui a été engagé, hein?
2: Ouais, possiblement, je vais te
1: avec
2: dire
1: des
2: ça.
1: Chiffres comme ceux-là, je serais surpris de l'inverse.
2: Effectivement, t'as raison.
1: Une balle de prise, Antonio Valdez. La balle est frappée et interceptée par justement le nouveau lanceur Gorgon au premier coussin, donc un retrait 1-3. Utah Amada maintenant va s'amener.
2: Ouais, Gorgon a été libéré par les Boulders le 24 juillet dernier et il a été sur le ce qu'on appelle les irrevocable waivers, donc le ballotage, libération complète finalement. Et il a été réclamé par les Jackals du New Jersey qui en avaient besoin.
1: Utamada frappe le premier tir qu'on lui envoie. Un faible ballon au centre du terrain. Facilement, le voltigeur Ross va saisir pour le deuxième retrait. Alors, très rapidement, les Jackals vont chercher deux retraits face aux Caps. Et ça mène maintenant Nick Groves. Dans les circonstances, on aura... Si Groves se fait retirer rapidement, là, ou se fait retirer, peu importe, on aura passé le bas de l'alignement chez les Jackals, ce qui permettra de réduire Québec à néant pour une deuxième manche seulement dans ce match. Québec a marqué deux fois en première, deux fois en troisième, deux fois en quatrième. Et avec deux retraits, Groves a regardé passer une première prise. Le lancer. Fausse balle du côté droit, 0 et 2 rapidement. Demain, c'est la soirée des hot dogs à 1$. Limite de 4 par personne par transaction.
2: Connaisseur.
1: Fin observateur. Tire balle extérieur pour une première balle, on est à 1 et 2. Ce soir, des feux d'artifice vont suivre la présentation de ce match. C'est toujours une activité bien, bien prisée au Stade Canac. As-tu constaté la même chose que moi? La sortie à la suite des matchs est très facile cette saison.
2: Ça passe de mieux en mieux, effectivement.
1: Faut le dire, là, avec tous les travaux qu'il y a dans le secteur, on s'attendait à un été pas mal plus complexe que celui-là. Et je dois dire là que jusqu'à maintenant, c'est visiblement bien géré. Et on réussit à vider les alentours du Stade Canac. Mais bon, vous avez peut-être vécu autre chose, vous, à votre dernière visite. Mais nous, en étant là tous les soirs, j'ai l'impression du moins que ça ne colle pas très longtemps.
2: On connaît des endroits bien pires que ça à Québec.
1: Le Colisée, mettons.
2: Oh.
1: je dis Colisée.
2: Mais le Centre Vidéotron.
1: Centre Vidéotron. Ça datait du Colisée aussi.
2: Admettons là, qu'on jase.
1: Alors, quatrième balle à Nick Groves, qui lui s'en va vers le premier coussin. Il récolte une passe gratuite. qui amène David Mendham maintenant. Et là, à mon avis, on va rapidement demander à Groves de s'envoler vers le deuxième. Avec deux retraits, on mène par quatre, remarque. Il y a peut-être ça qui va nous freiner. Mais pour Mendham, coureur au premier avec deux retraits, on va peut-être vouloir le rapprocher de son profit un peu. Remarque que c'est un lanceur gaucher. Ah, il est en course. Le relais, pas à temps. Hors cible, peut-être à temps, mais certainement hors cible en tout cas.
2: Belle vitesse de Nick Groves. J'ai aimé le départ, agressif. C'est pas un gros gabarit, hein, Nick Groves, donc en bon Québécois, il n'y en a pas beaucoup à traîner.
1: Ouais.
2: Et j'aime la vitesse, j'aime ce que je viens de voir.
1: Et moi, j'aime la prise de décision chez les quatre.
2: Parce que le même relais, on vient de revoir à la reprise, là, le même relais précis...
1: Au bon endroit, on le retire. Hein?
2: Non, Groves est sauf quand même.
1: Parfait. J'aime la prise de décision des Caps de l'envoyer. Je vous en parlais un instant juste avant. Là. Ce que ça génère, c'est que ben, soit David Mendham, avec un coup sûr, peut faire marquer un point. Et là, étirer l'écart à 5 points. Donc, on ne peut plus créer l'égalité d'un seul élan. Puis, dans le cas contraire, ben, Mendham recommencerait la manche suivante au bâton. Avec le, donc, c'est le haut de l'alignement à ce moment-là. On ne pouvait pas vraiment perdre, en d'autres mots.
2: Et ça donne une répétition, puis des sensations à Nick Groves aussi. Là.
1: Oui.
2: Il a besoin de ça, le jeune. Donc.
1: Une et une à David Mendham. Deuxième prise sur décision. Mendham n'est pas d'accord. Ce tir-là était tout juste sous la zone des prises. Je ne dirais pas que c'est devenu un très bon match pour l'officiel derrière le marbre, mais il a arrêté d'échapper des tirs comme il en a échappé. Là, il y a eu vraiment une séquence plus complexe.
2: C'est devenu... Tu vas comprendre. Je ne sais pas si c'est un mot français. C'est devenu chambranlant pendant...
1: Un court instant.
2: Quelques frappeurs.
1: Bon, au coin extérieur pour une deuxième balle. On est à 2-2.
2: Mais ça n'a pas affecté le... Je trouve les Capitales très focus ce soir. Là.
1: Oh oui.
2: Très sur la tâche, très déterminé sur
1: on a juste
2: le travail
1: regardé en
2: à accomplir.
1: Avant. On a vraiment juste regardé en avant ce
2: ouais,
1: soir.
2: Exactement.
1: Zéro en arrière.
2: Ouais, exact. On a fait nos choses.
1: Pour l'instant, c'est 6-2 Québec et Groves est en course vers le troisième. Fausse balle toutefois du côté gauche. Groves va devoir revenir au deuxième.
2: Il avait encore un très bon départ. Là, moi, je vois quelqu'un qui peut devenir... un coureur suppléant dans des situations cruciales en fin de match, en séries éliminatoires.
1: Oui, oui, oui. Oui, ouais, parce
2: là,
1: que...
2: Jonah Wiesner, il y a quelques saisons. Là.
1: Ouais. Parce qu'on ne peut pas s'attendre pour l'instant à ce que Groves soit partant dans aucun match de série, ça c'est clair, mais un joueur d'utilité...
2: C'est le 25e, là. Nick Groves, clairement.
1: 2-2 à Mendham, le tir. Fausse balle, il a été complètement menotté. Wow. Honnêtement, Mendham a plutôt sauvé son abdomen qu'autre chose sur le dernier élan parce qu'il aurait probablement été atteint dans le ventre.
2: Tout en voulant décapiter quelques joueurs des Jackals dans l'abri. Aïe, aïe, aïe.
1: Oui, ça a frappé de plein fouet. Hein?
2: C'est oui.
1: Toujours 2-2 à David Mendham avec deux retraits. Coureur au deuxième. Québec mène par 4. On est en fin de cinquième. On va aller du côté du deuxième sans relayer.
2: Washington a gagné ce soir, Pierre, 7-0 sur les Hunters d'Evansville. Alors, 52e victoire pour les Waltings qui trônent au sommet du classement général de la Ligue Frontière. Les Titans d'Ottawa ont facilement battu les Aigles de Trois-Rivières par la marque de 10-2. Trois-Rivières passe le week-end en Ontario d'ailleurs.
1: Est-ce que Mendham s'était lancé? Ouais. La réponse est oui, selon l'officiel au troisième coussin. Donc, retrait sur des prises. Et ça va s'arrêter là pour la cinquième. On va continuer, nous, de l'autre côté. On vous donnera d'autres résultats dans la Ligue Frontière tout à l'heure, certainement. Mais pour l'instant, celui qu'on connaît très bien le résultat, c'est celui à Québec. 6-2 en faveur des Capitales sur les Jackals du New Jersey. 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
2: Émile Bois est toujours au monticule pour les hommes de Pat Scalabrini. Émile qui fait plutôt bien hein, dans les circonstances. 6-2 pour les Capitales de Québec. C'est un résultat donc de début de sixième manche qui va débuter dans un instant. Ce qui veut dire que les Jackals n'ont que 6 retraits en banque quand on joue 7 manches dans ce deuxième match de double. Déjà que les Caps ont gagné le premier match. Et là, ben, lentement mais sûrement, on se dirige vers la fin de ce deuxième match. 22h15. On a débuté notre soirée aux alentours de 17h05 ce soir avec le premier match. Alors, on va être prêt à reprendre. Émile Bois à la balle, il est posé. Et Félix Stevens sera son premier client en sixième. Sur élan, voilà une première prise et c'était un élan pour le circuit. Ça n'a pas fonctionné, 0 et 1. Tir suivant frappé hors ligne du côté gauche, 0 et 2. Émile Bois qui prend les devants sur Félix Stevens. Stevens, premier coussin, ça rappelle Lee Stevens chez les Expos. Tout un frappeur, ça.
3: Tout un frappeur, mais...
2: Là où j'entends la réserve, là.
3: Ce qu'on a donné pour l'avoir.
2: C'est l'échange Grady Sizemore, ça.
3: Grady Sizemore.
2: Et autre, là.
3: Cliff Lee.
2: Cliff Lee. Ouais.
3: Brandon Phillips.
2: Ouais, ça a coûté cher. On n'avait pas d'avenir. Et voilà une troisième prise sur décision. Stevens n'est pas d'accord, mais ce tir-là était carrément dans la zone des prises. Et Stevens, là...
3: Est tanné.
2: Ouais.
3: Il est tanné. Je vais aller me coucher.
2: Je ferai un appel dans sa chambre d'hôtel à 11h30 ce soir, voir s'il n'est pas allé prendre une marche quelque part, là, parce que... Hé, hey, là, ça n'a pas l'air de lui tenter ben. Peut-être qu'une soirée à Québec pourra le remettre sur les rails, on ne sait jamais. Pour l'instant, il a déraillé. Isaac Belloni avec un retrait s'amène. Il n'y a personne sur les sentiers pour lui. Seulement 5 retraits en banque maintenant pour les Jackals, qui accusent un retard de 4 points. Seulement 2 coups sûrs pour les Jackals aujourd'hui dans ce deuxième match. Et c'est pas sur cette frappe qu'on va en ajouter un. Isaac Belloni qui a envoyé ça directement dans le gant de Torin Montgomery au premier, qui va compléter le retrait lui-même. Il y en a 2 des retraits déjà.
3: Oui, c'est Belloni qui a un de ces 2 coups sûrs-là. Une longue balle en 4e manche. Sinon, c'est Belloni qui a les 2 coups sûrs. Il a un simple en première, bon, qui n'a pas abouti à quoi que ce soit. Et il a une longue balle en 4e qui suivait un but sur balle accordé à Félix Stevens. Alors...
2: Ah, c'est un match où rien ne fonctionne là, pour les Jackals. Québec en joue une bonne, là, mais...
3: Mais c'est là on a une démonstration claire que l'horaire, le calendrier d'une équipe de baseball indépendant peut parfois être d'une cruauté incroyable. Ouais. Je veux dire, les Jackals ont joué un programme double hier à Trois-Rivières. On fait de la route, pas énorme, mais on fait un petit peu de route. Ils sont venus ici pour jouer un autre programme double. Pendant ce temps-là, les Aigles, eux aussi, programme double hier à Trois-Rivières, font de la route environ 3h, 3h30 pour se rendre à Ottawa et jouent un autre match contre les Titans. Des chances que ce ne soit pas le meilleur match de la saison des Aigles.
2: Ouais, c'est un bon point, ça. 0 et 2.
3: Et comme de fait, les Aigles ont perdu ce soir.
2: Et comme de fait, Anodis Morden a regardé le dernier tir qui était dans la zone des prises, ne s'est même pas débattu pour essayer de s'élancer. Émile Bois, là, qui a un passage gratuit au Monticule pour l'instant. Et tu sais quoi? Ça va peut-être faire du bien. C'est bien tant mieux pour Émile Bois.
3: Oh, oui,
2: qui va chercher 3 retraits très rapides. On s'en va en fin de sixième manche ici au Stade Canac. 6-2 pour les Capitales. On s'arrête et on revient de l'autre côté de la pause sur Chez et sur HTL.
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2: On est de retour au Stade Canac. Oui, Marc-André.
3: Petite tournée des autres résultats dans la Ligue frontière ce soir. Oui. 6-4 à Schaumburg, les Boomers Men sur les Mud Monsters de Mississippi. Résultat de début de 9e manche, c'est 6-4. Et les Mud Monsters menacent toutefois. C'est peut-être pas fini ce match-là. Fin de 9e, c'est 2-2 entre Gateway et Joliet. Alors, très serré de ce côté-là également. 10-10 en 8e manche entre Florence et Brockton. Serré là aussi. Washington, je vous le disais tout à l'heure, ont gagné 7-0 contre Evansville. Ottawa a gagné 10-2 sur Trois-Rivières. Down East l'emporte 7-2 sur les Quairiers. Et à New York, ben, on n'a pas joué ce soir contre les Miners.
2: Les Jackals viennent de retirer Eddie Akopian, faible roulant au troisième coussin. Un jeu de routine 5-3 qui a été complété par donc les Jackals en défensive. Parlait de la route... qui peut avoir un impact, évidemment. C'est sûr que les Jackals en ont fait, mais tu l'as bien mentionné, là, Trois-Rivières. Écoute, soir après soir, t'es plus longtemps sur la route entre chez toi puis ici qu'eux ont fait de là-bas à ici. Là.
3: Oui. Oh oui.
2: Puis toi, t'es là, puis tu donnes une performance, encore une fois, au-delà des standards. Eux, pas du tout.
3: Oui, oui.
2: Deux balles, aucune prise à Chavez-Young qui se présente du côté droit. Non, mais blague à part, évidemment que la fatigue, là, c'est, on va mettre ça dans la catégorie fatigue là, en général.
3: Oui. On est au mois d'août, il y a quoi? Bon, toutes les équipes ont à peu près, je vais arrondir, la 75 matchs.
2: Ben, les frappes en lieu sûr, oh! Non. En lieu sûr, dans mitaine 2. Quel attrapé de la part de Ross au champ-centre. Chavez-Young vient de se faire voler un coup de sûr, il y a deux retraits.
3: Cette balle a été frappée avec énormément d'aplomb par Chavez-Young. Son meilleur contact de la soirée, soyons honnêtes.
2: Ouais.
3: Et ça n'a pas tombé parce que M. Ross en a décidé autrement.
2: Carl Kral s'amène avec deux retraits. Vous pouvez penser que le capitaine va s'élancer de toutes ses forces pour aller chercher peut-être une 19e longue balle cette saison. Le premier tir est loin à l'extérieur pour une première balle.
3: Ouais, tu te mets dans la tête là, de ces équipes-là qui voyagent énormément. 75 matchs de jouer, il en reste encore environ 25.
2: Ouais.
3: Il y en a pour qui? Bon, pour les Jackals, tu te bats pour une place en série, tu mènes ta division, c'est pas si mal.
2: Quand t'as espoir, ça va, mais...
3: Les aigles, là, mettons. Là.
2: Les dernières semaines des équipes éliminées ou presque éliminées, ça peut être long, effectivement, puis... Dans le cas des Aigles, ils ont peut-être la chance d'être en train de bâtir leur culture du futur. Là.
3: Tu focus là-dessus, mais tu sais, les Quairiers qui ont une saison extrêmement difficile.
2: Ouais.
3: Joliet qui n'a que 30 victoires. Je parlais des Aigles. Les Valley Cats également. Même Brockton, là, pour qui je sais qu'il y a certains problèmes d'assistance là, de leur côté où c'est pas évident. Et Down East. Donc, ça commence à être épuisant là, à ce stade-ci de la saison pour ces équipes-là.
2: Une et deux à Carl Kral avec deux retraits. Le tir serait là. Il a été complètement déjoué sur un tir hors de la zone des prises et s'en est fait des caps en sixième. Ça nous donne quand même un peu l'impression que les deux équipes ont bien hâte que ce soit terminé ce deuxième duel.
3: Je crois que tu as bien raison. Regarde à quel point la chemise de Félix Stevens est plus attachée. Ça, c'est pas très sérieux.
2: C'est pas sérieux. On va aller régler ça pendant la pause sur Chiz et sur HTN.
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2: Celui que vous entendez chanter, c'est Marc-André.
12: Merci.
2: Et celui que vous voyez lancer actuellement, c'est Cooper Morgan.
12: C'est Cooper Morgan, effectivement, qui s'amène pour terminer ce match. 3 victoires, 1 défaite pour Cooper Morgan cette saison, ainsi que 3 victoires protégées. Il n'est pas en situation de sauvetage actuellement. En 44 manches et un tiers de travail, il a maintenu une moyenne de points mérités de 2,64, un excellent whip de 0,835. Et toujours dans ces 44 manches et un tiers de travail, l'adversaire frappe pour 180 contre lui.
2: On donne une répétition à Morgan. Honnêtement, j'aime ça. À 4 points d'écart, le match est loin d'être hors de portée pour les Jackals du New Jersey dans une dernière demi-manche. Bon, ils n'ont que 3 retraits en banque, j'en conviens.
12: Ils ne jouent pas avec une énorme conviction.
2: Mais
12: tu ne veux pas prendre de chance.
2: Et voilà. C'est une autre victoire qui pourrait être ajoutée à la pile. Et la pile commence à être épaisse chez les Capitales de Québec.
12: Ce serait une 50e, Pierre, cette saison.
2: Et vous entendez l'enthousiasme des spectateurs qui sont toujours présents, qui sont encore des milliers au Stade Canac, qui assisteront à des feux d'artifice dans quelques minutes à peine. Alors, le premier client de Cooper Morgan, en 7e manche, fracasse son bâton. Alors, Morgan va devoir un bâton à Alvaro à Gonzalez. Un retrait 1-3. Ça mène maintenant Noah Furcht.
12: Ouais, alors avec la victoire, les Capitales passeraient d'une fiche à 50 victoires, 25 défaites. Pourcentage de victoire à 666. Les Wild Things de Washington sont maintenant à 52 victoires, 24 défaites. Pourcentage de victoire à 684, ce qui les place devant les Capitales pour l'instant.
2: Balle frappée.
12: Oh! Wow!
2: Capté directement au troisième coussin par Yuta Hamada sur le beau plongeon. Et c'est le deuxième retrait, une flèche de Noah Furcht.
12: Frappé avec énormément de conviction.
2: Ouais.
12: C'est du réflexe, un plongeon avec une horizontale complète. Yuta Hamada effectue un des beaux jeux défensifs de l'année à Québec, particulièrement ouais. À l'avant-champ.
2: Pour compléter, là, tu disais que les Wild Things sont en avant de Québec au classement. C'est vrai,
12: oui.
2: Mais ça n'aura aucun impact en séries éliminatoires parce
12: non.
2: que c'est les deux conférences différentes et on sait déjà la composition de où se joueront les matchs en finale.
12: Exactement.
2: Là.
12: Tout l'horaire des séries éliminatoires est déjà sorti. Ne reste qu'à identifier les équipes qui y joueront. Et pour la grande finale de la Ligue Frontière, on est toujours en alternance. L'an passé, l'avantage allait à la conférence Midwest, l'avantage du terrain. Donc cette année, ça va à la conférence des Capitales.
2: Chavez-Young saisit un faible ballon pour aller chercher le troisième et dernier retrait de cette manche. Victoire de 6-2 des Capitales de Québec sur les Jackals de New Jersey.
4: Après match.
2: C'est un sans faute.
12: Ah oui.
2: À peu près, là.
12: Oui, c'est un sans faute pour les deux matchs à part de ça. C'est 14 manches de baseball de qualité que les Capitales nous ont offert ce soir sur la butte, en offensive, en défensive. Il n'y a pas eu de crampe au cerveau ou à peu près. Baseball de qualité, bon spectacle offert aux gens présents. Bref, tout y était.
2: et il n'y a pas grand-chose à ajouter par rapport à tout ça. Patrick Bauer a été très bon au Monticule.
12: Ah oui, vraiment.
2: Vraiment très bon dans le
12: deuxième
2: match.
12: À mon avis, sa meilleure sortie dans l'uniforme des Capitales, du moins à Québec. Là.
2: Émile Bois, ben, il n'a peut-être pas fait face à beaucoup d'adversité parce que les Jackals ont arrêté de se présenter. Mais sais-tu quoi? Un long fleuve tranquille comme ça n'a pas été si souvent le cas pour Émile Bois cette saison.
12: C'est la prescription du médecin pour redonner confiance à ce jeune homme-là qui travaille très, très fort. Émile Bois va probablement aller au dodo avec un large sourire dans le visage ce soir.
2: On vous laisse aller au dodo sous les feux d'artifice. Ceux qui sont présents au Stade Canac, ben on vous revoit demain. Ceux qui étaient à la maison, merci d'avoir été avec nous sur Chiz et sur HTN. On vous laisse avec le son, le spectacle en son et en image. Je vous rappelle la victoire 6-2 des Capitales de Québec. Marc-André Laure, merci.
12: Bonne nuit. Cible au coin extérieur, le tir.
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5: Salut à tous, bienvenue au palmarès international de la semaine, ici Mémo Gauthier à l'animation pour la prochaine demi-heure de découverte musicale. Cette semaine, c'est la formation indie rock aux accents shoegaze Brown qui s'ajoute à nos palmarès avec leur plus récent opus Maybe Luck, paru le 26 juin dernier. Et sans plus tarder, voici le top 10 international. En 10e position, Maybe Luck de Brown.

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En septième position, Ghost de Team Blush.

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En cinquième position, Corrupted Sky de Slift.

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4: Deuxième fin de semaine complète d'août 2026. Ici Alex Bayergeon et bienvenue au deuxième service du Réchaud.

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content de vous retrouver cette semaine, puisque c'est presque officiellement commencé. Les principales formations sont sorties de leurs vacances cette semaine pour finalement faire la tournée des campings. Et des soupers spaghettis. Parce que la campagne électorale est à nos portes. Et tout est à... tout est à prouver, tout est à gagner. Les jeux sont plus aussi faits qu'ils étaient il y a un an. Alors que, comme on l'a vu dans les derniers épisodes, la course à la tête du gouvernement n'est plus aussi assurée qu'elle l'était pour le Parti québécois, comme je le disais il y a un an. Le tableau est complètement différent d'il y a même un an, ne serait-ce que tous les chefs, sauf Paul et Éric Duhaime, ont changé, rebrassant ainsi un peu les cartes pour la campagne. Et on a un tout autre portrait qui pourrait se concrétiser en octobre. Sondage qui est sorti cette semaine donnait d'ailleurs deux candidats plutôt qu'aucun qui serait meilleur que personne en Paul et Christine, qui se retrouvent juste un petit peu au-dessus du 18% de aucun de ses choix. Même si ça reste quand même que le trois quarts ne veut pas d'aucun des cinq. Est-ce que Paul avoisine le quart d'approbation de Christine Fréchette et sur le cinquième d'approbation? Les trois autres sont encore, par contre, sous la barre de « ne veut pas répondre » ou « ne sait pas ». Mauvaise nouvelle pour Charles Milliard. Puis encore... c'est seulement lui, parce que son parti est beaucoup plus populaire que lui, mais pas encore assez pour reprendre la tête complètement ou d'amener le Parti québécois en zone minoritaire. Faut remonter à mai. Quand justement Charles Milliard avait été, ou à peu près dans les eaux où Charles Milliard était sélectionné, ou commençait son mandat. Même en mars-avril, mais la dernière fois, c'était en mai, où le Parti libéral était plus fort ou égal au Parti québécois. Ça, Main Street, 32-23 pour le Parti libéral, c'est une énorme anomalie, mais le Parti libéral avec 8 points, c'est énorme, mais même la CAQ était deuxième dans celui-là, fait que à prendre avec des pincettes. Mais sinon, du 30 égal, 30% chaque, c'est ce qui se maintient. Mais dans le cas du Parti libéral, ça descend un petit peu. On est tombé à du 25-27. Mais le Parti québécois se maintient. Il fait pas de gains, mais il fait pas trop de pertes non plus en restant à 29-30-31. C'est les trois derniers sondages de Palace Léger et encore Palace. Et c'est cette semaine que on dévoilait des nouveaux chiffres avant le déclenchement officiel de la campagne électorale, parce qu'après ça, il y en aura à peu près à tous les jours. Et... si les élections avaient eu lieu cette semaine.
Le Parti québécois l'aurait emporté avec 31 % des voix, avec une très, très courte majorité. En ce moment, on est à 64, 65, peut-être 66 députés. Pas encore assez. Ben oui, non, c'est assez pour être majoritaire. Parce que la nouvelle majorité...

Parce que, ben, malgré tous les efforts, ben, la CAQ, je devrais dire équipe Christine Fréchette, parce que malgré tous ses efforts d'essayer de se distancier le plus possible de François Legault, ce n'est pas chose faite. D'ailleurs, cette semaine, en point de presse, sur le retour de Paul Saint-Pierre, ça a été son principal cheval de bataille de dire que Christine fait comme François et qu'elle va donner des cadeaux électoraux comme François l'avait fait, qu'elle a donné des millions en contrats et en tout ça. Avant le déclenchement des élections, donc sur le dos des contribuables, parce qu'on est encore en période où le gouvernement existe, etc., etc., donc de dépassement un peu malhonnête au dire de Paul, mais que tous les gouvernements le font avant de s'en aller en campagne électorale, faut pas charrier non plus. Donc, ben, elle applique la règle que tout le monde fait depuis plusieurs années. Et essentiellement, ben, c'est ça. Donc, ça fait en sorte que, oui, le Parti québécois reste en avance, mais c'est une avance qui peut diminuer très rapidement. La même chose pour le Parti libéral. Si on se ressaisit pas, si on fait pas, si on n'améliore pas, on va dire, les stratégies qui sont en place, s'il y en a, ben, on va stagner et on fera pas de gains ou on fera pas, ben, on fera pas de gains. Parce que dans le cas du Parti libéral, il faut faire des gains. Dans le cas de la CAQ, il faut sauver les meubles. Dans le cas de Québec solidaire, il faut aussi sauver les meubles, même si on n'entend pas beaucoup parler d'eux. Et dans le cas du Parti conservateur, il faut faire des gains. C'est forcément obligatoire. Éric Duhaime a mis la barre peut-être un peu trop haute cette semaine parce que lui aussi lançait son Grand Cherokee de campagne électorale. Donc, à défaut d'avoir un autobus, il se promènera en VUS. On l'espère pour lui qu'il est à gaz, parce que si on découvre que la plaque est verte, il va se faire ramasser. Pas de char électrique ou de char hybride pour Éric Duhaime, bien sûr que non. On y va en 4x4. Et de son propre aveu, il ne fera pas le tour du Québec à la prochaine campagne, ou en tout cas, il va essayer de le faire le moins possible en restant, bien sûr, dans la région de la Capitale-Nationale et de Chaudière-Appalaches, là où ses seules chances de faire des gains sont. Ce qui est normal dans un sens, mais ce qui va être dommage pour, par exemple, ses supporters, qu'il a quand même un peu partout à travers la province, qui ne verront peut-être pas Éric Duhaime, puisqu'il va réellement se concentrer, et ça, on le sait, c'est déjà commencé de toute façon, à vouloir rester uniquement dans la région de Québec et dans la banlieue pour être certain de faire sa rentrée. Pourquoi il a mis la barre haute? Il dit qu'il voulait absolument réussir à faire ses 12 député pour avoir un parti reconnu à l'Assemblée nationale, donc qu'il ne soit pas seulement qu'un groupe de l'opposition, mais qu'il ait accès au fond réservé au groupe reconnu, parce que ça prend 12 députés pour être un groupe parlementaire reconnu, ce qui va être difficile pour Québec solidaire, qui risque de redevenir un petit groupe d'opposition, mais dans le cas d'Éric Duhaime, d'espérer avoir 12 députés, c'est de mettre réellement la barre très haute. Parce qu'en ce moment, peu importe les sondages, le mieux qu'il est capable de faire, c'est même 9, je pense. On est à 9 pour l'instant. Donc, c'est vraiment pas chose faite. Et dans son cas, ben, c'est ça. Est-ce que c'est de vendre la peau de l'ours avant de l'avoir tué? Bonne question, parce que ben, c'est ça. C'est un réel défi sur lequel il veut essayer de faire du pouce, mais après ça, va-t-il le remporter? Va-t-il lui-même remporter sa propre circonscription? Ce n'est même pas chose acquise. Au mieux, en ce moment, c'est un 9 que pourrait faire le Parti conservateur. S'il remportait réellement toutes ses luttes où c'est un petit peu serré, il pourrait en faire 14, mais c'est vraiment pas chose faite non plus. Donc, en ce moment, ben, c'est les deux boss, c'est Bellechasse, c'est Lapelletrie probable, mais pas gagné. Chauveau, qui peut être probable, Portneuf, Lobinière-Frontenac, qui sont prenables. Mais encore là, ça fait 7 circonscriptions où ça va être serré. Montmorency, Chute de la Chaudière. Même temps, Chute de la Chaudière, leur député veut rouvrir le débat sur l'avortement, ou en tout cas, trouve qu'il faudrait que le débat sur l'avortement soit ouvert, même si il se dit pro-choix depuis que Éric Duhaime y a parlé dans le CAS et qu'il allait imposer une ligne de parti. Mais ce qu'il a évidemment fait dire à Martine Biron que ça n'avait pas de bon sens que ce gars-là dise ça. Mais en étant ancien animateur de radio douteuse, c'est pas surprenant non plus. Et d'ailleurs, ben, il avait fait le ménage de ses réseaux sociaux en vidant à peu près tout ce qu'il avait écrit dans les 10 dernières années sur les

réseaux sociaux. Les captures d'écran existent quand même, un pauvre Dominique. Mais c'est ça. Donc, il s'est fait avoir à son propre jeu de poser et marteler la même question et jusqu'à temps que le candidat politique se mette les pieds dans les plats. Et il l'a fait cette semaine. Donc, il sera à surveiller et voir s'il réussit réellement à battre Martine Biron malgré sa popularité. Mais il faut dire que, ben c'est ça, elle se représente, donc déjà là, députée qui n'abandonnait pas Martine Biron, qui n'abandonnait pas Christine Fréchette. Martine Biron n'abandonne pas Christine Fréchette. Et ben tant mieux qu'elle se représente. Mais ils ont quand même choisi au Parti québécois Serge Bonin, ancien conseiller municipal de Lévis, pour la circonscription de la Chaudière, qui est une partie de Lévis. Il y a une partie de Lévis, puis un petit peu à côté aussi, mais... Reste quand même, c'est la deuxième fois d'ailleurs que Serge Bonin se présentait dans le show de la Chaudière. Il s'était présenté la dernière fois. Donc, à voir si réellement, ça sera réellement une lutte serrée dans le show de la Chaudière. Donc, à suivre comment ça avancera. Mais c'est ça, s'ils continuent un peu tous à se mettre les pieds dans les plats comme il l'a fait, ça va être un petit peu plus difficile. Sinon, où il y avait des possibilités, c'était Lévis, mais ça, c'est Bernard Drainville et leur candidat économique vedette que le PQ a présenté hier. Vanier-les-Rivières, on est encore dans la région de Québec. Côte-du-Sud, on a-tu la carte de ça? Ça prendrait la carte Mathieu Rivet. C'est qui, déjà? Côte-du-Sud, région touristique de Québec, constituant Beaumont, Saint-André-de-Kamouraska, Bellechasse, Montmagny. OK, c'est l'autre bord de Bellechasse qui pourrait, mais pas vraiment. Ça reste quand même serré avec la CAQ. Mégantic, donc c'est vraiment cette région-là, Charlebourg, Nicolet, Bécancour, Louis-Hébert. Donc on reste vraiment dans la région de Québec. Donc oubliez ça. Des Îles-de-la-Madeleine, de Gouin à Montréal, de Terrebonne à Montréal, Mercier, Maurice Richard, Rosemont. Vous ne verrez pas Éric Duhaime dans la prochaine campagne. Ça, c'est les circonscriptions qui lui sont le moins favorables. Jean Lesage, où ça va être serré aussi. Taschereau, même chose, parce que ça va être serré entre Québec solidaire et le Parti québécois. Ah, ça, je suis surpris. Jean Lesage, ça, a repris l'avance. C'est bon pour lui. 1% d'avance sur le Parti québécois. Tout dépendra. Même chose pour Taschereau. 1 point d'avance pour Québec solidaire. Donc, peut-être est-ce que Québec solidaire restera dans la région de Québec. Sinon, les autres circonscriptions qui lui sont favorables, ça reste Hochelaga-Maisonneuve, Sainte-Marie-Saint-Jacques, Mercier, Gouin. Donc, ça, c'est quand même déjà acquis. Ces circonscriptions-là de Montréal, centre-ville de Montréal. Peut-être, comme je le disais, sauveront-ils les meubles dans la région de Québec, mais pour le reste, ça risque d'être très difficile. Sherbrooke est enclin à devenir Parti québécois, quoique c'est serré que le Parti libéral. Autre lutte qui risque d'être un peu serrée dans la région, parce que c'est ça, on est quand même parti d'un 36 % en 2014 avec Jean Charest pour un rarissime et ultra triste 5 % en 2022. Pour remonter jusqu'à 28 % des projections si ça se maintient dans la circonscription de Sherbrooke, donc pour le Parti libéral. Il y a encore une chance de peut-être faire des gains dans la région de l'Estrie. C'est où, entre autres, le Parti libéral va tenter de récupérer quelques sièges parce que, oui, Laval, ça va leur être pas mal acquis. L'Outaouais devrait se débarrasser complètement de la CAQ. De toute façon, on apprenait... Qui la bande de Mathieu de la culture abandonnait lui aussi la coalition. Donc l'Outaouais devrait revenir complètement libéral, surtout avec une peur du référendum qui fera également partie de ce débat. La Montérégie Ouest s'en va au Parti libéral, quoique deux châteaux forts péquistes. Le reste, Montérégie Est, elle sera au Parti québécois. C'est pas clair dans Bordua. Simon Jolin-Barrette pourrait l'emporter encore, mais restera-t-il dans l'opposition ou va-t-il se trouver une passion familiale après la défaite de la CAQ? Sait-on jamais. Sinon, circonscription juste à côté, Grimbé, François Bonnardel, qui ne se représentera pas finalement, devrait quand même l'emporter. Donc la CAQ survit avec 4 députés.
soit Simon-Jolin Barrette, pas François Bonnardel, Christine Fréchette qui est rendue à Trois-Rivières et Bernard Drainville à Lévis. Une équipe de rêve, aurait dit certains. Mais non, personne n'a dit ça. Centre du Québec, ça appartient au PQ. Lanaudière-Laurentide, c'est au PQ en l'unanimité. Saguenay, Bas-Saint-Laurent, Abitibi, même chose. Le nord du Québec pourrait appartenir, Ongava pourrait appartenir au Parti libéral. Comme je le disais, Laval, la pratique totalité de Montréal, sauf Maurice Richard. Ça, c'est quoi? C'est Rosemont? Rosemont, qui est à égalité avec Québec solidaire. Donc, il pourrait y avoir des surprises quand même. Donc, le Parti québécois qui serait à 4 députés sur l'île de Montréal. L'Estrie est 50-50. 3 partis québécois, 3 libérales, possibilité de 1 ou 2 conservateurs et Grimbé avec la avec le Parti Québec, avec la CAQ. Donc voilà, ce sera réellement serré. Donc à voir comment se dérouleront le tout. La campagne n'est pas officiellement commencée, bien sûr, mais ça s'en vient. Tout le monde a approuvé sa légitimité dans ce cas-ci. Ou en tout cas, tout le monde a besoin de faire ses preuves, c'est le cas de le dire, parce qu'en ce moment, l'électorat n'est pas nécessairement chaud pour les chefs, mais reste quand même assez appuyé. On se souviendra que dans les précédents sondages, on avait encore le tiers des électeurs qui n'avaient pas fait de choix définitif. Donc tout ça pourrait être appelé à changer. Ce tableau-là pourrait se modifier au moins la moitié des circonscriptions. Donc, les jeux ne sont pas faits, mais la campagne débute à peine. Donc, à voir tout l'automne de quoi aura l'air le prochain décor électoral au terme de cette nouvelle campagne électorale pour la prochaine... pour le prochain, en ce moment, 4 ans, parce que le PQ est redevenu majoritaire, mais s'il continue à être correct sans plus, peut-être verrons-nous la zone minoritaire à l'horizon, mais... ce n'est pas chose faite. Qu'on t'en pose au retour de la suite du deuxième service, faisons de Syphax, faisons de Chise.

Élégie, Ariane Roy, qu'on vient d'entendre en musique sur les ondes de Stéphane, sur les ondes de Chiz. Nouvelle un peu comique, on va dire, parce que, ben c'est ça, il y a quelqu'un dans ces bureaux-là qui réfléchit pas comme du monde, ou en tout cas, on se pose pas beaucoup de questions chez Google pour trouver que c'était une bonne idée. Dans les dernières semaines, l'application Google Maps proposait de générer de l'intelligence artificielle à même son application. Donc, on pouvait faire apparaître des choses qui n'existent pas sur la carte du monde. Et on ne sait pas trop qui trouvait que c'était une bonne idée chez Google de faire quelque chose du genre. Et ça a fait en sorte que ça a pris à peu près 48 heures avant qu'on revienne sur la décision et qu'on enlève cet outil-là des mains du grand public. Donc, de pouvoir générer ce qu'ils veulent sur la carte du monde. Les décrypteurs de Radio-Canada se sont amusés, eux aussi, à le faire à l'échelle locale. Donc, à générer par intelligence artificielle des choses grâce à Google qui permet eux-mêmes de faire ces photomontages-là et ce trucage-là. Et a, entre autres, mis en feu le stade olympique. Donc, exclusif, le stade olympique est en train de brûler au grand complet. Et comme c'était de l'image générée par intelligence artificielle, ben il l'a faite. Donc réellement, qui a eu cette idée-là de vouloir faire ça? C'est complètement niaiseux. Mais, et ça peut faire également en sorte que, ben c'est ça, tout ça peut devenir problématique ultra rapidement. Dans une échelle un peu moins grave, on a décidé de générer 40 chars d'assaut tout autour du stade olympique, encore une fois, pour montrer comment que c'était facile d'inventer des images. Et ben évidemment, dans le monde entier, on peut faire ça. On peut faire disparaître des bâtiments, on peut ajouter des bâtiments, on peut faire croire que des choses n'ont jamais existé ou ont déjà existé. Ça peut être bon pour n'importe qui. On peut arriver par ces fausses images-là et dire, regardez, voici les preuves qu'il y a un vaisseau extraterrestre qui s'est écrasé dans ce grand terrain vague. Voici la preuve avec une image générée par intelligence artificielle. Donc, voilà. Donc, les dérapages pouvaient être évidemment prévisibles, mais c'est ça. Cette gang-là, dans ce bureau-là, chez Google, chez Alphabet, n'ont pas cru bon que ça allait être une... Une mauvaise chose, parce qu'évidemment, on pense encore que les gens sont de bonne foi lorsqu'ils utilisent l'intelligence artificielle, mais là, c'est pas vrai. Donc, Google a annoncé mettre sur pause l'option. Nous savons que les utilisateurs accordent une confiance unique à Google. En tout cas, pour obtenir une vision fiable du monde, nous avons vu des professionnels du secteur géospatial utiliser cette fonctionnalité à des fins très utiles. Oser dire un porte-parole chez Alphabet. Cependant, nous avons également constaté que des personnes partageaient des captures d'écran d'images générées qui semblaient enfreindre nos règles. Ah! Il n'y avait pas prévu ça, que les gens allaient inventer des affaires qui ne se peuvent pas grâce à l'intelligence artificielle. Eh bien, nous retirons donc cette fonctionnalité de Google Earth pendant que nous travaillons à la mise en place de garde-fous plus stricts. Pourquoi rajouter de l'intelligence artificielle sur une carte? Générer des rues qui n'existent pas pour faire des trajets qui vont rentrer d'un mur, ça sert à quoi? L'utilisation même de l'intelligence artificielle sur une carte ne fait aucun sens. À part mettre en meilleure qualité une photo un peu floue, mais encore aujourd'hui, Google Earth, Google Maps est quand même capable. On n'est plus en 2016 là, que la moitié de la planète était un peu floue parce que le satellite n'est pas capable de faire une capture photo un peu haute définition. Surtout dans les grands centres. Fait que de mettre le feu à tous les bâtiments de la planète en même temps grâce à l'intelligence artificielle de Google, je sais pas. S'ils n'avaient pas pensé à ça dans leur meeting, il y a réellement plein de monde qui dorme au gaz là-dessus. Ces examens inquiètent les chercheurs et journalistes néerlandais Hang Van Haas S, qui a signalé l'existence de cette nouvelle fonctionnalité sur son compte Twitter jeudi la semaine dernière et dans un billet de son blog. M. Van Haas est un expert reconnu mondialement dans la recherche d'informations en sources ouvertes. Cette pratique consiste à utiliser des sources d'informations obtenues sur le web, telles que des photos téléversées sur les réseaux sociaux ou justement des cartes satellites obtenues sur des plateformes comme Google Earth pour mener des enquêtes.
Il regrette en outre le manque de garde-fous qui était en place alors que l'outil était toujours actif. Google affirme bloquer les sujets potentiellement dangereux. J'ai testé pour voir si je pouvais créer une image de réfugiés mexicains à la frontière américaine, une centrale nucléaire en Iran, donc la faire par intelligence artificielle, un écrasement d'avion à Amsterdam, un hôpital bombardé à Gaza. Le système n'a rien refusé. Et c'est exactement ce genre de problème-là qu'il pourrait avoir parce que demain matin, si c'était encore actif, Donald Trump aurait pu arriver avec un gros carton dans son bureau, dire « Regardez, il y a des migrants qui traversent la frontière. » Mais ça aurait été généré par Google. En toute impunité par Google, parce que c'est ça. On pouvait lui demander de faire n'importe quoi, peu importe si c'était répréhensible ou non, et il le faisait. Donc, de mettre le feu à une ville au complet, de faire un écrasement d'avion qui détruit un village, une ville au complet, ça ne change rien. Il faisait. Ceci est particulièrement inquiétant parce que Google Earth est un outil indispensable pour les journalistes et les chercheurs qui tentent de documenter, de vérifier des crimes ou des guerres, des atrocités selon lui. Qu'est-ce que ça empêcherait à Google de faire apparaître des traces ou de faire générer un meurtre sur Google Earth? Fait que tu sais, c'est vraiment ça. Le monde dans ce bureau-là ont merdé solide. Et évidemment, de penser que les gens allaient bien utiliser un logiciel d'intelligence artificielle, c'était évidemment de trop croire qu'il y a encore des gens qui sont pleins de bonté. Puis malheureusement, avec l'intelligence artificielle, en plus, c'est pour tourner les coins ronds et c'est pour faire des affaires faciles pour améliorer son propre narratif. Donc, il n'y avait que des risques qui, évidemment, n'ont pas été soulevés dans ce bureau-là parce qu'on est en parallèle aussi, mais dans le mauvais bord aussi. D'une certaine manière. Bref, on s'arrête là-dessus. On te pose au retour la suite du deuxième service sur les ondes de CFAQ, sur les ondes de chez.

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Gabouchard, qu'on vient d'entendre en musique sur les ondes de CFAQ, sur les ondes de Chiz avec Enfin. Donc, première mondiale, j'ai envie de dire, ou en tout cas, il y a eu des tentatives ailleurs dans le monde, puis là, ben, c'est finalement dans son propre pays que Mark Zuckerberg a bien sûr des problèmes avec la justice, mais là, on aura encore plus, puisque Meta, du côté du Nouveau-Mexique, s'est fait condamner pour trouble à l'ordre public. Meta est donc sommé de payer près $1 milliard au total pour les dégâts sur les jeunes imputés à ses plateformes telles que Facebook et Instagram et devra limiter l'accès à certaines fonctionnalités de ses applications phares après sa condamnation par un juge du Nouveau-Mexique. Une première aux États-Unis, donc malgré le léchage de bottes de Mark Zuckerberg avec Donald Trump, ça n'aura pas été suffisant pour qu'un juge qui n'appartient pas à Trump, visiblement, fasse du tort à Meta, ou en tout cas, c'est ce qu'il va dire. Le magistrat a donné jeudi au géant américain de créer un fonds de réparation de $567 millions appelé à financer sur 5 ans des programmes de santé mentale et de prévention pour les jeunes, rien de moins. Ce montant s'ajoute aux $375 millions d'amende déjà infligée en mars dernier par le jury d'un tribunal civil de Santa Fe qui avait jugé Meta défaillant dans la protection des utilisateurs mineurs. La portée du jugement est limitée au Nouveau-Mexique, mais l'addition y atteindrait désormais $942 millions. Elle pourrait se corser en cas de revers similaire dans d'autres procédures visant Meta qu'un nouveau procès attend la semaine prochaine en Californie. Donc, d'autres États veulent poursuivre Meta. Et ne serait-ce que c'est ça, d'arrêter de laisser les grosses compagnies comme de réseaux sociaux faire un peu ce qu'ils veulent et de commencer à les encadrer, comme ne serait-ce qu'en Europe, on commence à vouloir regarder la possibilité de limiter l'âge. Au Canada, Québec aussi, c'est la même chose, d'utilisation des réseaux sociaux en bas de 16 ans, parce que c'est ça, il n'y a plus grand-chose de toute façon sur les réseaux sociaux, à part les mêmes 3 affiches d'intelligence artificielle pour des entreprises qui tournent les coins ronds et qui ne veulent pas se servir de Canva. Des menus de restaurants en intelligence artificielle, c'est d'une tristesse. Là, j'ai vu la semaine dernière, c'est un food truck dans la région de Québec qui a fait son menu généré par l'intelligence artificielle, sauf que l'intelligence artificielle, elle ne sait pas c'est quoi de la poutine. Fait que le fromage a l'air d'être visqueux et en forme d'étoile. En tout cas, c'est ça, c'est d'utiliser l'intelligence artificielle qui, à part vider des lacs et construire des centres de données à des coûts faramineux pour qu'on ait plus d'électricité puis qu'en zone, puis qu'un moment donné, on manque de courant parce que l'usine d'intelligence artificielle ou de centre de données veut faire une mise à jour, fait que le volume d'électricité baisse pour les résidents autour. Là. On a ça à Sherbrooke, entre autres, qui veut s'en venir dans le quartier industriel. Mais bref, ça, c'est un autre débat. Revenons à Meta. Cette affaire a toujours consisté à protéger les enfants, à défendre les familles et à faire en sorte que l'une des plus grandes entreprises technologiques au monde ne puisse pas tirer profit sans conséquence de pratiques qui mettent en danger les jeunes. Évidemment, Meta, eux, sont en désaccord avec ces décisions. Nous ferons appel, selon le porte-parole auprès de l'agence France-Presse, se disant « confiant dans le bilan du groupe en matière de protection des adolescents en ligne ». Ouais. Le juge Brian Bietschild a sorti sa décision d'une série de mesures inédites applicables pendant 5 ans aux comptes de mineurs du Nouveau-Mexique. Ça sera toutefois gelé le temps de la procédure d'appel si Meta verse une caution, mais ne devrait pas affecter WhatsApp, qui appartient aussi à Meta. Ces mesures comprennent notamment des limites d'utilisation de 90 heures par mois cumulées sur Facebook et Instagram pour les moins de 18 ans. OK. C'est pas complètement fou, mais après ça, t'as juste à t'inscrire puis dire que tu restes au New Hampshire, puis ça devrait être correct, mais bon. Ça peut être une tentative. Elle ordonne aussi de couper certaines notifications aux mineurs entre 22h et 7h, ce qui n'est pas mal, ainsi que pendant les heures de classe, durant les années scolaires, et de masquer par défaut les compteurs de likes. Parce qu'on peut soi-même activer ou désactiver les j'aime sur Instagram, sur Facebook aussi, je crois, le nombre en tout cas.
mais que là, ça soit de facto désactivé et sans possibilité de l'activer pour que ce soit la course aux gemmes. Le juge interdit également toute interaction romantique ou sexualisée entre les mineurs de l'État et les chatbots d'intelligence artificielle de Meta et proscrit l'utilisation par les adultes de ses assistants pour simuler de tels échanges avec des personnages mineurs. Ce qui devrait être global, mais que, ben c'est ça, on se doute que ça ne l'est pas. Il y avait eu un vote, d'ailleurs, sur l'interdiction de générer de l'imagerie de mineurs sexualisés dans un État, puis il y a quand même des républicains qui ont trouvé moyen de voter contre ça, fait que ça, c'est problématique, mais bon. c'est un autre débat aussi, donc voilà, Meta est sonné de verser près d'un milliard de dollars si jamais il réussissait à perdre leur appel. Mais c'est ça, c'est que de laisser ces compagnies-là faire un peu ce qu'ils veulent, ce qu'elles veulent, c'est une compagnie, ce qu'elles veulent, sans que ça soit réellement regardé, qu'après ça, on fasse comme, ouais, finalement, c'est peut-être pas une bonne chose. Ben, c'est ça, le mal est fait. Donc, par la suite, Meta veut quand même lancer sur le logiciel des logiciels écrits par l'IA dominée par Anthropic et OpenAI, Meta a lancé mercredi MuseCode, un outil d'intelligence artificielle capable d'écrire des logiciels de façon autonome, faisant son entrée sur le segment le plus créatif de l'IA générative dominé par Anthropic et OpenAI. Donc, ils veulent eux aussi entrer dans la danse, on va dire, ou en tout cas de rester compétitifs, même si, ben c'est ça, dans les dernières années, le metaverse, donc le monde de réalité augmentée de Mark Zuckerberg, personne n'en voulait et ça a été un fiasco. Fiasco financier extrêmement grave pour sa compagnie. Ben là, c'est ça. On va essayer de reprendre aussi une petite part du marché de l'intelligence artificielle, mais c'est ça, comme en ce moment. Il n'y a pas assez de balises, ou en tout cas, on commence à essayer de faire des balises, mais avec du monde qui ne comprenne pas tout à fait l'informatique non plus, parce que les gouvernements ne sont pas particulièrement bons avec l'informatique, règle générale, ou en tout cas, ne comprennent pas les vrais tenants et aboutissants. Ben c'est ça. Ça va faire en sorte qu'ils vont s'essayer, peut-être qu'ils vont être capables, mais avec des poursuites comme ils vont avoir du côté du Nouveau-Mexique, est-ce que ce sera suffisant pour se maintenir? À voir. Microsoft avait été le pionnier avec GitHub, copilote avant l'essor d'une nouvelle génération d'outils tels que Agentic, capable d'enchaîner seul plusieurs tâches complexes, comme chez Claude de Anthropic, Codex chez OpenAI ou Cursor, intégré à SpaceX de Elon Musk, rendu avec Grok probablement. Donc voilà, ça continue quand même à être populaire, même si les gens commencent à comprendre également que c'est problématique, l'intelligence artificielle laissée entre de mauvaises mains. Et ben c'est ça. On n'est pas encore sorti de l'auberge, c'est le cas de le dire. Compte à pause au retour, la conclusion de l'émission cette semaine sur Zone de Syphax, sur Zone de Chiz.

0: Chose sauvage qu'on vient d'entendre en musique sur les ondes de CFAQ, sur les ondes de Chiz. Petite commotion, j'ai envie de dire, dans le monde du jeu vidéo cette semaine. C'était annoncé depuis longtemps, mais finalement, c'est finalement fait. L'Arabie Saoudite rachète Electronic Arts, donc officiellement... Les jeux sportifs, EA Sports, les Sims, Call of Duty sont maintenant sous juridiction saoudienne et à un petit pourcentage, le genre de Donald Trump possède également ces jeux vidéo-là. Pourquoi? Ben, ça reste encore dans famille, comme on dit. Donc, fort d'un chiffre d'affaires mondial d'environ 200 milliards de dollars en 2025. Le secteur du jeu vidéo entre dans une nouvelle phase de consolidation depuis le début des années 2020, tandis que l'Arabie Saoudite renforce son influence à coups d'investissements colossaux, notamment avec le rachat d'Electronic Arts, donc qui passe aux mains d'intérêts de l'Arabie Saoudite. Ben, c'est ni plus ni moins que le prince saoudien qui est maintenant propriétaire d'Electronic Arts. 93% sauf erreur, et le reste, ben, c'est Jared Kushner qui le possède. Ou en tout cas, la compagnie gérée par Jared. Donc, les Sims, Apex, EA Sports, FIFA, ben, tous les EA Sports, en fait. FIFA, football, hockey. 55 milliards de dollars par un consortium mené par l'Arabie Saoudite, accompagné du fonds Silver Lake et d'Affinity Partners, de la société de Jared Kushner, qui sont maintenant les propriétaires. 55 milliards ont été dépensés pour ce rachat, qui devient la plus grosse opération jamais réalisée dans le monde du jeu vidéo. Deuxième plus grosse acquisition de l'histoire du jeu, derrière le rachat d'Activision par Microsoft. Donc, à l'époque... C'est eux qui mettaient la main sur ces jeux-là. Les actionnaires, eux, touchent 210 $ par action, une prime de 25%. EA quitte le Nasdaq, bascule au privé. Andrew Wilson devrait rester PDG, demeurant à Redwood City. Comme on l'expliquait précédemment, ben, en tout cas, une bonne partie de la facture repose d'environ 20 milliards de dollars de cette apportée par JP Morgan qui vont plomber EA pendant des années. Donc, le mot consortium est joli, mais c'est ça. Le fonds saoudien PIF détient 93,4% d'Electronic Arts contre le 5% de Silver Lake. Donc, c'est l'Arabie Saoudite qui va contrôler les jeux populaires dans l'Occident, on va dire, ou devrait changer la manière de faire très certainement. Fonds souverain piloté par le prince héritier Mohamed Ben Salam avec près de 900 milliards de dollars d'actifs. Il a déjà mis la main sur Scoreplay et Niantic qui possédaient notamment Pokémon Go et Monopoly Go il y a quelques semaines. Donc, c'est ça. Est-ce que le contenu des jeux vont changer? À date, Monopoly et Pokémon, ça va. Mais déjà, les microtransactions, le fait de devoir payer pour gagner ou payer pour avoir des trucs supplémentaires, ça explose dans ce genre de jeu-là. Donc, si maintenant les jeux dits traditionnels de console demandent d'avoir encore plus de microtransactions, et c'est déjà commencé notamment avec les Sims, qui est une espèce de boutique où on peut acheter des trucs sur Internet, mais qu'il faut payer avec un argent spécial, exactement comme dans Monopoly ou dans Pokémon, ça fait en sorte que ces jeux-là deviennent des jeux mobiles, ou en tout cas sur le format de jeux mobiles. Et par exemple, pour des jeux de sport, ce serait de débloquer des joueurs, de débloquer des équipes, de débloquer du contenu dans ces jeux-là, mais qu'on peut avoir seulement en payant davantage, en payant des passes, en payant plus de jeux. Donc, tout ça pour faire le plus d'argent possible, bien sûr. C'est problématique. C'est le modèle d'affaires des jeux vidéo en ce moment, mais les gens sont un peu tannés de devoir toujours payer davantage sur des jeux qui sont déjà de plus en plus chers. Tu sais, en ce moment, un jeu de base coûtait 79,99. Maintenant, il y en a plusieurs qui sont rendus à 89,99. Puis même si on veut des expériences complètes, comme à l'époque, là, on parle de 109, 119, 129,99. Et ça, c'est pour avoir la passe pour l'année. Puis ben après cette année-là, il faut payer un autre 24,99 par mois. Fait que Non, c'est parce qu'ils se sont rendus compte que quand tu payais juste une fois pour un jeu vidéo, ça leur était un petit peu moins rentable que si tu leur demandais de payer un peu tout le temps. Donc, ben c'est ça. C'est ça l'ère des jeux vidéo aujourd'hui et de justement d'envoyer 93,4% d'un jeu qu'on achète dorénavant en Arabie Saoudite. Ben c'est ça. Ça aide à sa fortune de 900 milliards qu'il possède. La fin des résultats financiers trimestriels, fini les earnings calls, fini les données publiques à décortiquer. EA entre dans une zone d'ombre où suivre son activité va devenir nettement plus compliqué. Et forcément, la question des studios revient sur table puisqu'il semble évident que des licenciements et des fermetures de studios sont à prévoir. Est-ce que les jeux qui ne fitent pas avec l'Arabie Saoudite vont être chargés du tout au tout? Ben c'est entre autres la question pour les Sims, parce que dans les Sims, il y a une communauté pour les LGBTQ+, qui est extrêmement forte. Il y a également énormément de contenu qui se rattache aux LGBTQ+. La possibilité de faire des Sims non-genrés existe. Est-ce que ces fonctions-là vont disparaître si jamais éventuellement un Sims 5 allait exister? Pas nécessairement, parce qu'en ce moment, les Sims 5, c'est pas mal mort dans l'œuf. Pas juste parce que c'est racheté par l'Arabie Saoudite, mais parce que les Sims 4, en ce moment, s'en viennent tranquillement pas vite un gouffre financier parce que tout coûte trop cher dans ce jeu-là pour pouvoir avoir le jeu complet. Fait que c'est l'univers en général d'Electronic Arts va changer. Comme je le disais, pour des jeux de plateforme comme les jeux de sport, d'ouvrir cette possibilité-là d'avoir une partie des équipes, de devoir payer pour avoir... pour avoir l'Ouest, payer pour avoir les équipes de l'Est, etc., avoir une passe pour modifier les joueurs, pour avoir plus de joueurs ou pour être au diapason avec ce qui se passe. Tu sais, ça peut devenir rapidement problématique de justement d'avoir des microtransactions à même ce genre de jeu-là, d'avoir des boîtes qu'on ne sait pas qui on va être capable de débloquer, des loot box, tout ça, les jeux de hasard qui apparaissent dans à peu près tous les jeux mobiles de « voici une boîte, vous avez une chance sur 50 de débloquer un personnage premium que vous n'avez pas encore ». Fait que tout ça devient un peu étrange, un peu bizarre, un peu compliqué. Donc, à voir si Electronic Arts survivra. Il y a des chances parce que les jeux de NHL, de la FIFA, du basket restent quand même des marques importantes pour Electronic Arts. Mais est-ce que des jeux un peu plus grand public vont en souffrir? Pas impossible. Paralyze a réussi quand même à marquer les esprits depuis sa sortie avec, en compétition directe, les Sims, parce que Paralyze permet des trucs que les Sims ne permettaient pas depuis toujours. Fait que, est-ce que ça sera la porte de sortie? De plus, Paralyze est québécois. Donc, en plus, on peut encourager du jeu local, du jeu vidéo local, dans le cas de celui-là, comparativement, c'est ça, d'aller exporter tout en Arabie. Donc, à voir comment ça se déroulera pour tout ça. Sinon, ben, très rapidement, ça a été annoncé ce vendredi matin. Un autre juge ordonne la suspension de la construction de la salle de bal de Donald Trump. La juridiction a maintenu la suspension des travaux ordonnés en avril dernier par un juge et a indiqué que le gouvernement américain avait un nouveau 14 jours pour solliciter éventuellement la Cour suprême. Mais les dommages sont déjà faits, l'aile est déjà démolie, mais on a quand même quelques personnes qui se soucient encore un peu de bloquer Donald Trump dans ses idées de grandeur, dirons-nous poliment. Mais voilà, donc pour l'instant, la salle de bal est encore sur pause. De remettre à l'identique l'aile détruite, ça pourrait être une bonne twist, mais encore là, c'est pas chose faite. C'est là que ça se termine. Merci beaucoup d'avoir été à l'écoute. On se donne rendez-vous la semaine prochaine pour une autre édition du deuxième service ici même sur les ondes de Chiz et sur les ondes de CFAQ. À la semaine prochaine.
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7: Bonjour à toutes et à tous. Les instruments voyagent parfois plus loin que les hommes. En traversant les frontières, ils changent de pays, rencontrent d'autres cultures et découvrent parfois une nouvelle façon de parler. Aujourd'hui, je vous invite à écouter un instrument que tout le monde connaît, le piano. Né en Europe, il est devenu l'un des symboles de la musique classique occidentale. Pourtant, entre les mains des musiciens iraniens, il a découvert un nouvel univers sonore. En adoptant leur manière de jouer, leur sens de la mélodie et les couleurs de la musique iranienne, ils ont offert au piano une voix nouvelle capable d'exprimer toute la poésie de la musique persane. Je m'appelle Ali Rangchian et vous écoutez le 9e épisode de la musique iranienne, un monde de couleurs et de sons. Aujourd'hui, découvrons ensemble comment le piano a appris à parler persan. Le piano n'a pas été conçu pour jouer les intervalles caractéristiques de la musique iranienne. Pourtant, grâce à la créativité de plusieurs générations de pianistes et de compositeurs, il est devenu un instrument capable de transmettre toute la délicatesse et l'émotion des mélodies persanes. Aujourd'hui, je vous propose un voyage à travers quelques-unes des plus belles pages du piano iranien. Fermez les yeux et écoutons un piano qui parle persan. Notre voyage commence avec l'un des musiciens qui a le plus profondément marqué l'histoire du piano en Iran, Javad Marufi. À la fois pianiste, compositeur et pédagogue, il a su créer un langage musical où l'élégance du piano occidental rencontre la poésie des mélodies iraniennes. La pièce que nous allons écouter s'intitule « Khabhay Talai » que l'un pourrait traduire en français par « Les rêves d'or ». Pour beaucoup d'Iraniens, cette œuvre est devenue l'un des symboles du piano iranien. Commençons notre écoute et laissez ces rêves d'or vous raconter l'Iran.

Notre voyage se poursuit avec un autre grand maître du piano iranien, Morteza Mahjoubi. Si Javad Maroufi a ouvert une nouvelle voie pour le piano iranien, Morteza Mahjoubi lui a donné une voie profondément enracinée dans la tradition musicale persane. Son style est immédiatement reconnaissable. Sous ses doigts, le piano semble oublier qu'il est un instrument occidental et commence à chanter avec les couleurs et les ornements de la musique iranienne. Nous allons maintenant écouter un Chahar Mezrab en Bayat Isfahan, une pièce vive, brillante et pleine d'énergie.

Notre voyage se poursuit et le piano iranien nous révèle maintenant un autre visage. Au fil des années, de nouveaux compositeurs ont enrichi son langage en y mêlant des influences contemporaines, tout en conservant cette sensibilité si particulière qui caractérise la musique iranienne. Parmi eux, Fariborz Lachini occupe une place à part. Ses œuvres, à la fois simples, poétiques et profondément évocatrices, invitent souvent à la contemplation et au souvenir. La pièce que nous allons écouter s'intitule « Pays, Pays, Pays » ou en français « Automne, Automne, Automne ». Une musique délicate où chaque note semble tomber avec la douceur d'une feuille d'automne. Écoutons maintenant Fariborz Lachini.

Notre voyage touche bientôt à sa fin. Avant de nous quitter, je vous propose une dernière étape avec l'un des compositeurs les plus populaires de la musique iranienne contemporaine, Nasser Cheshmazar. Pianiste, compositeur et orchestrateur, il a su créer un univers musical où le piano devient un véritable contour d'émotion. La pièce que nous allons écouter s'intitule « Baran et Eshq » que l'un pourrait traduire par « La pluie de l'amour ». Une œuvre pleine de douceur, de nostalgie et de poésie qui conclura parfaitement notre voyage à travers le piano iranien. Laissons maintenant tomber cette pluie de musique.

La pluie s'arrêtait, mais le voyage, lui, continue. Aujourd'hui, nous avons découvert comment un instrument né en Europe a trouvé une nouvelle voie au corps de la musique iranienne, à travers les œuvres de Javad Maarufi, Murtaza Mahjoubi, Fariborz Lachini et Nasser Cheshmazar. Nous avons entendu un piano qui, sans renier ses origines, a appris à parler une autre langue, celle de la musique persane. Aujourd'hui, nous avons découvert comment un instrument né en Europe a trouvé une nouvelle voie en Iran. Ce voyage pourrait aussi se raconter à travers le violon, la guitare ou d'autres instruments qui, eux aussi, ont trouvé leur place dans la musique iranienne. Si vous souhaitez en savoir davantage sur les œuvres et les compositeurs présentés aujourd'hui, je vous invite à visiter la page Facebook de l'émission, où vous trouvez des informations complémentaires. Je m'appelle Ali Rangjian et je vous remercie d'avoir partagé ce moment musical avec moi. À très bientôt pour un nouveau voyage au corps de la musique iranienne. Au revoir et merci de votre écoute.

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0: 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C'est le premier match de cette série entre les Capitales de Québec et les... Le troisième match, pardon, entre les Capitales de Québec et les Jackals de New Jersey. Mon nom est Pierre Blais, en compagnie de Jimmy Ouellet. Très heureux de vous retrouver ici en direct du Stade Canac. On a un court problème de son. Je vais essayer de régler ça dans le prochain, dans les prochains instants. Alors, merci d'être avec nous sur le 94.3. Et voilà.
1: Voilà.
0: On s'entend, mon cher
1: merci,
0: Jimmy.
1: Merci, Pierre.
0: Comment ça va?
1: Ça va super bien, toi?
0: Oui, très, très bien, très, très bien. On a tout un match à vous présenter encore une fois ce soir. C'est le troisième match de cette série entre les Capitales et les Jackals. Les Capitales qui ont gagné les deux premiers matchs, c'était hier. Et ça a été deux matchs où tout s'est très, très bien passé pour les hommes de Pat Scalabrini. Honnêtement, il n'y a pas eu d'inquiétude au cours de toute la soirée. Ça a bien été du début jusqu'à la toute fin. Alors voilà. Et si tu me permets, Jimmy, parce qu'on a notre décompte sur HTN, un léger problème et on va accueillir nos gens dans un instant. Alors voilà qui est fait. Bienvenue sur HTN également. On avait commencé le reportage sur le Chiz 94.3 il y a quelques instants déjà. Voilà qui est tout est réglé maintenant.
1: Tout est en place.
0: Et tout est en place pour ce match, Jimmy, puisque les Capitals et les Jackals, ben, c'est deux équipes de sommet de division dans
1: oui.
0: chacun des cas. Et ça, c'est intéressant de voir ça parce que les Jackals offrent une réponse qu'on n'a pas de toutes les formations qui se présentent au Stade Canac. Maintenant, il y a une chose, par exemple, c'est que parce qu'ils ont joué quatre matchs dans les 24 heures là, de jeudi à vendredi, deux programmes doubles, disons que hier on n'a pas eu droit à une performance au niveau des attentes qu'on peut attendre dans le cas des Jackals de New Jersey, ce qui a permis à Québec d'aller chercher deux victoires.
1: Exactement, il faut en profiter et on en a profité du côté des Capitales. Bon, le calendrier, les matchs à reprendre, ça fait partie de la saison, ça fait partie de la game, comme on dit. New Jersey en a eu, comme tu l'as dit, deux à jouer jeudi, deux hier.
0: Oui.
1: Là, c'est clair que côté bullpen, côté lanceur de relève, on est quand même amoché là, du côté des Jackals. Reste à voir si ça va impacter le reste de leur fin de semaine, si je peux le dire ainsi.
0: Les huées que vous avez entendues en passant, c'est pas pour quelqu'un des Capitales de Québec, c'est le lutteur Marco Estrada qui est sur le terrain, qui a fait un lancer protocolaire et qui a été copieusement hué. Très rare pour le champion du monde, ça quand même. Allons-y rapidement avec la nouvelle du jour, c'est à savoir qui est le lanceur partant chez les Caps. Et c'est une grosse nouvelle. Cleyver Perez va fouler le monticule pour la première fois de la saison tantôt.
1: Ouais, tu l'as dit, Pierre, c'est une incroyable nouvelle. On l'a su il y a quelques jours, son retour là, dans la Ligue frontière et avec les Capitales. On se souvient à peu près, Pierre, un an, jour pour jour, là, à peu près. Cleyver Perez nous quittait là, pour le Mexique. Je ne sais pas si on s'en souvient tous. Mais il avait une fiche de 7 victoires, une défaite, moins de points mérités en bas de 2.5.
0: Et
1: des statistiques incroyables.
0: 7 et 1 sur 10 départs. Là. Donc,
1: ouais.
0: Il est allé chercher la victoire plus souvent qu'à son tour. Habituellement, sur une dizaine de départs, si on a 5-6 décisions, ça va. Là, 7 et 1.
1: Ouais.
0: Et c'est un lanceur dominant à son départ. Ça a bien été au Mexique l'an dernier. Cette année, un peu moins.
1: En fait, début de saison, un peu plus difficile. Puis
0: ouais.
1: On n'est pas patient au Mexique. Hein.
0: Surtout quand on est un joueur étranger.
1: Surtout
0: là.
1: Quand on est un joueur étranger. Donc, tu fais bien de le mentionner. Alors... là, est-ce que c'est Cleyver qui est juste parti? On l'a libéré, là. Il faudrait aller plus loin là-dedans. Mais bref, il est à Québec avec nous. Il est de retour. Ça va donner un souffle à Patrick Scalabrini à l'enclos des lanceurs. On le sait, la fin de saison arrive. On a besoin de bons lanceurs pour aller loin en série. Cleyver Perez fit 100% dans le plan qu'on n'avait peut-être pas imaginé en début de saison.
0: Ouais, c'est sûr qu'il coche plusieurs cases, puis notamment d'un lanceur partant qui peut nous donner un bon départ sur 5, 6, peut-être 7 manches.
1: Ah, ça, c'est important.
0: Qu'on n'a pas eu beaucoup depuis le début de la saison.
1: Non,
0: là.
1: Exactement.
0: Il y aura du renfort en relève également cette semaine. Il y aura... c'est probablement 2 ou 3 lanceurs là, à suivre parce qu'il y a quand même des plans qui ne sont pas tout à fait dévoilés encore. Je peux vous dire que ce ne sera pas Greg Duncan. Les Capitales sont restés en contact avec Greg Duncan, qui est entré en contact lui-même avec Pat Scalabrini dans les dernières heures, et lui a dit, écoute, il y a des enjeux de santé dans ma famille,
1: ouais.
0: Familiaux et tout ça, donc je vais rester dans la Ligue Atlantique pour cette saison, c'est ce que je vais viser. Donc Greg Duncan, on doit mettre une croix là-dessus. Dans les autres nouvelles au sujet des lanceurs, ben là, faudra voir ce qui arrivera avec Jack Eisenberger, avec Logan Knight également, Raphaël Perdomo aussi, qui malheureusement est toujours blessé. Hein,
1: oui.
0: C'est ça son problème, c'est que 3 fois plutôt qu'une, je crois, cette saison, on est dans une dynamique de blessure dans son cas. Et pour ce qui est de Nuno Paratici, qui avait avait montré de belles choses, ben lui, on l'a déjà renvoyé à la maison. Et il y en a un autre qu'on a renvoyé à la maison également. Et c'est celui qui a très bien fait hier soir. Là, je m'étire ici rapidement pour vous parler de Charlie Walker, qui a récolté la victoire hier soir. Mais malheureusement, un inconfort important dans le bras au point où on n'a aucun espoir que ce soit réglé à court terme. Et c'est dommage parce qu'il a montré de très belles choses hier. Combatif sur le monticule, c'est un gars qui semblait vraiment à la bonne place au bon moment. Un gars qui débarquait de la NCAA et de qui tu te dis « Oh, est-ce qu'on est tombé sur un autre Connor Floyd, ouais. un autre Harley Goddard, par exemple? » Moi, j'avais l'impression qu'on était probablement tombé sur quelqu'un, pas nécessairement d'exceptionnel, mais quelqu'un qui allait rendre de bons services. Malheureusement, on l'a renvoyé à la maison. Alors, je viens de te nommer 6, 7, 8 lanceurs, certainement.
1: Oui.
0: J'ai pas dit 6, 7, 8. J'ai dit 7, 8 lanceurs. Parce que si vous avez des jeunes enfants et que vous dites 6, 7 à un moment donné, vous allez voir, vous allez payer longtemps.
1: 6, 7.
0: Blague à part. Reste que ça amène à la situation qu'on a là également. Parce que Jack Eisenbarger, à son dernier départ, ça n'a pas été particulièrement facile, loin de là. En fait, aucun retrait sur des prises. Et généralement, c'est ce qui lui permettait de garder la tête hors de l'eau. Ce qui m'amène à la bonne nouvelle, et on l'a constaté hier au Monticule, pour une troisième sortie de suite, Émile Bois a très bien fait. Et ça, c'est de nature à rassurer parce que, évidemment, c'est un bon joueur, c'est un joueur local,
1: oui.
0: mais c'est surtout un lanceur. Puis on a besoin de ça, des lanceurs en relève qui sont capables de nous en donner.
1: On a besoin de ça, puis Émile, c'est la stabilité qu'il apporte présentement. Tu l'as dit à ses trois derniers départs, et on en a besoin de stabilité en relève. Et dans son cas, ben ça peut être en relève, mais aussi ça peut être en longue relève également.
0: Ouais, ouais.
1: Il est capable de faire ce travail-là. Il est capable d'en donner pendant de longues manches, puis d'être bon et d'être performant.
0: Parce que venir passer la mop, c'est une chose.
1: Oui.
0: Là, de lancer de la troisième à la septième, puis tu te dis, je vais donner 3-4 points à travers, c'est pas si mal. Mais,
1: ouais.
0: mais d'occuper un rôle de trois manches, par exemple, en milieu de match, dans une cause relativement serrée, puis de garder ton équipe au bon endroit, au bon moment. Il y a ça aussi, puis ça, Émile Bois l'a fait l'an dernier, l'avait peu fait cette saison, mais là, si on est capable de compter sur lui pour faire ces petites choses-là, on va certainement l'apprécier.
1: Exactement, puis ça a été un petit peu plus difficile dans ce rôle-là, on va dire en début, milieu de saison,
0: ouais.
1: mais là, on voit qu'Émile Bois, là, les choses semblent se replacer dans son cas, et ça, c'est une excellente nouvelle pour l'enclos de relève des Capitals.
0: Le partant du premier match d'hier, Kurkowski, a bien fait, on a bien aimé ce qu'on a vu, pas nécessairement comme lanceur partant pour la suite des choses, mais normalement devrait être utilisé en courte relève, parce que faut aussi dire que celui sur lequel on fonde le plus d'espoir, Jackson Soucy, parmi les nouveaux venus, jusqu'à maintenant, c'est pas particulièrement concluant non plus. On est encore à chercher la chaise de plusieurs joueurs là, dans ce dernier segment de saison.
1: Ouais, j'aime quand même ce que je vois du cas de Jackson Soucy, mais je suis d'accord avec toi, les dernières sorties ont été un petit peu plus difficiles. D'ailleurs, hier soir, ça a été un petit peu plus difficile dans son cas, mais je suis d'accord avec toi. Reste à voir là, qu'est-ce qu'il va pouvoir nous donner, mais je suis confiant dans son cas. Je suis confiant. Je pense qu'il faut être patient. Vraiment pas mauvais à voir lancé.
0: On va avoir d'autres éléments à vous partager, notamment le retour de Ruben Castro et autres, mais pour l'instant, on va aller faire un petit tour du côté des hymnes nationaux ici en direct au Stade Canac.

0: partant.
1: Alignement partant tout d'abord pour les Jackals du New Jersey. Frappera au premier rang le joueur de troisième but, le numéro 22, Martin Figueroa. Frappera au deuxième rang le joueur d'arrêt-court, le numéro 12, Eric Almonte Jr. Frappera au troisième rang le joueur de premier but, le numéro 55, Felix Stevens. Frappera à quatrième le joueur de deuxième but, le numéro 20, Alvaro Gonzalez. Frappera à cinquième le frappeur désigné ce soir, le numéro 30, Isaac Belloni. Frappera à sixième le receveur, le numéro 18, Gustavo Sosa. Frappera à septième le voltigeur de centre, le numéro 0, Diamez Ross. Frappera à huitième le voltigeur de droite, le numéro 9, Noah Furt. Frappera à neuvième le voltigeur de gauche, le numéro 44, Dandre Gaines. Et le lanceur partant ce soir, le numéro 29, Agnel Miranda.
2: Et maintenant, pour les hommes de Patrick Scalabrini des Capitales de Québec, le premier frappeur, le joueur de premier coussin, David Mandem. Au deuxième rang, le joueur de troisième but, Eddie Hakopian. Au troisième rang, le voltigeur de centre, Chavez Young. Au quatrième rang, le joueur d'arrêt-court, Kyle Crawl. Au cinquième rang, le frappeur désigné, Taurin Montgomery. Au sixième rang, le receveur, Nicolas Deschamps. Frappeur septième, le joueur de deuxième but, Antonio Valdez. Au huitième rang, le voltigeur de gauche, Jordan Smith. Et au 9e rang, le voltigeur de droite, Nick Groves. Et au monticule, vous le voyez à l'œuvre actuellement, il porte la chemise numéro 20. On n'a pas de stats dans son cas parce que c'est son premier départ avec les Caps cette saison. Il s'agit du gaucher Clevert Perez. Bien, on vous a parlé de Perez dans sa saison dernière, donc la saison 2025, lorsqu'il jouait avec justement avec les Capitales de Québec. Il avait quitté après 10 départs, 7 victoires, 1 défaite, moyenne de points mérités autour de 2. C'était le lanceur par excellence chez les Caps en début de saison l'an dernier. Et voilà que là, en claquant des doigts, on remet la main sur Clevert Perez, ce qui est, laissez-moi vous le dire, tout un cadeau tombé du ciel, ça, c'est clair. Imagine si Greg Duncan avait dit hey, « on va venir faire un petit tour, moi aussi, comme ça a été le cas l'an dernier en fin de saison, ça aurait été magistral. » Alors voilà, on va être prêts. Pour ceux qui ont raté l'avant-match, j'ai simplement mentionné que Greg Duncan n'allait pas revenir à Québec cette saison. On l'avait confirmé dans les dernières heures à Pat Scalabrini. Alors c'est parti, bon match. Le premier frappeur du match, Martin Figueroa, frappe pour 274 cette saison avec 16 circuits et 51 points produits. Le gaucher Perez est au monticule. On va chercher une première prise. C'est une et une à Figueroa. Alors, Clevert Perez, qui me semble en pleine possession de ses moyens. C'est facile à dire après deux tirs, Jimmy.
1: Oui, mais la marque de commerce de Perez, eh bien, on se souvient, c'était également ses retraits sur des prises. Hein. 51 en 54 manches lancées. À Québec, donc l'an passé, pardon.
2: Un par manche à ce moment-là, oui. C'est, effectivement, c'est un...
1: C'est un très, très bon ratio. Parce et également, avait accordé seulement 11 buts sur balle. Donc, si c'est le même gars,
2: oui.
1: On peut s'attendre à la même chose. Là. Écoute, jeune homme de 26 ans.
2: Affirme avoir pris de l'expérience également oui. Sur sa balle glissante, notamment avoir appris sur... comment lancer davantage et mieux sa balle glissante alors qu'on est à compte complet à Martin Figueroa. Ce sera intéressant de suivre Perez aujourd'hui, évidemment. Puis on vous reviendra sur le cas de Braden Alleman dans un instant également. 3 et 2. Le tir. La balle est frappée tout juste dans l'intérieur du terrain. Ce sera pour plus d'un but. Figueroa contourne le premier, s'en va au deuxième et va s'y arrêter avec un double. Écoutez, ça a été frappé directement sur la ligne du troisième. Rien à faire pour Copian au troisième et... voilà pour ce qui est du premier frappeur du match. C'est un dur re-bienvenue à Québec.
1: Oui, un dur début et sur un bon lancer. Pierre, à l'intérieur, le Figueroa a très, très bien viré cette balle-là. Comme on dit dans le jargon du baseball. Écoute, je ne sais pas s'il s'attendait à ce genre de lancer-là, là, mais balle rapide à l'intérieur à 90 000 à l'heure, là, très bien frappé par Figueroa.
2: Autour maintenant d'Eric Almonte Jr. présente l'amorti et frappe un faible ballon. Ça tombe directement dans les mains de Nicolas Deschamps. Alors, c'est totalement raté comme objectif pour Almonte Jr. et il y a un retrait.
1: Et ça fait un très grand bien d'aller chercher un retrait rapide comme ça, là. Un lancé, un amorti manqué, un retrait. On respire. Hein. Gros, gros, gros merci à Eric Almonte. Clairement, c'était pas son...
2: c'était pas sa meilleure répétition.
1: Non, exactement. Surtout que le lancer était quand même cadré, là. Donc, tout ce qu'il avait à faire, c'était déposer cette balle. N'a pas eu à à forcer à aller chercher cette balle-là pour la déposer à quelconque endroit. Elle avait juste à mettre son bâton-là. La balle était dans la zone des prises. Donc, c'était vraiment une mauvaise exécution de sa part.
2: Félix Stevens, maintenant, s'amène 401 de moyenne dans son cas. 15 circuits, 54 points produits. Félix Stevens, qui est le meneur au bâton dans la Ligue Frontière cette saison, frappe un haut ballon du côté droit. Nick Groves recule. Il se trouve à la piste d'avertissement et saisit. Sur la frappe, toutefois, Figueroa s'envole vers le troisième et il y a maintenant deux retraits avec un coureur en position directe de marquer. C'est Alvaro Gonzalez qui s'amène maintenant et qui aura la chance de ramener son coéquipier à la maison.
1: C'était frappé avec puissance par Stevens, un colosse.
2: Ah oui, c'est
1: balle rapide haute.
2: Un immense bonhomme qui, hier, disons que le côté effort n'était pas tout à fait au rendez-vous. Là. On vous a parlé en ouverture de deux programmes doubles pour les Jackals, jeudi et vendredi. Ça paraissait dans plusieurs joueurs, et notamment Stevens, qui clairement avait hâte que la soirée finisse. Alors, Alvaro Gonzalez s'amène maintenant avec 277 de moyenne, 8 circuits, 34 points produits. Au premier tir qu'on lui envoie beaucoup trop haut pour une première balle.
1: Oui, tu as raison, parce que dans le cas de Stevens, oui, il a deux coups sûrs hier soir, mais également trois retraits sur des prises pour le reste de sa journée.
2: Oui, sur élan, voilà une première prise, loin à l'extérieur. Dernier tir, balle à effet à 84 000 à l'heure. On est donc à 1-1 à Alvaro Gonzalez. Le tir. Fausse balle derrière lui, on est à 1-2 maintenant. Alors, Perez, malgré le fait qu'il a placé un coureur au troisième en cette première demi-manche, pourrait s'en tirer sans trop de dommages. Il y a un coup sûr au tableau, celui de Figueroa. Pour l'instant, il n'y a pas de point. Compte de une balle, deux prises avec deux retraits. Et les bancs ont déjà commencé à claquer tôt dans le match quand même au Stade Canac. C'est bien ça. Une foule participative.
1: Un stade complet encore ce soir, Pierre.
2: Oh, la balle est frappée avec aplomb du côté gauche. Voltigeur recule et à la piste d'avertissement, on la regarde aller. Là, ça a passé par-dessus la tête de Jordan Smith. Circuit de deux points d'Alvaro Gonzalez.
1: Ouais, un neuvième circuit pour lui cette saison. Dans le cas de Perez, il vient de complètement échapper ce lancer-là. Là.
2: En plein cœur du marbre.
1: En plein cœur du marbre, juste sous le centre. Donc, pas assez bas pour être intimidant comme lancer.
2: Mm-hmm.
1: Écoute, Gonzalez n'en a fait qu'une bouchée.
2: Alors, avec deux retraits, ça mène maintenant Isaac Belloni. On a suivi au fil de ses quelques périples dans les dernières années. Belloni, c'est pas un acteur étranger là, ici à la...
1: En effet.
2: À la Ligue Frontière, clairement pas. Il frappe pour 287 avec 16 circuits et 51 points produits à Isaac Belloni. Regarde passer le premier tir pour une balle. Je me trompe pas, s'aligner avec les Boulders de New York, notamment l'an dernier.
1: Oui. En fait, c'est pas l'an dernier, c'est dans les dernières années, on a souvent entendu ce nom-là avec New York, en effet.
2: Sur élan, voilà une première prise, on est à 1-1. Bâton fracassé, ça va tomber directement dans les mains de Kyle Crawley. Je vous parle de la balle, bien sûr, le bâton, lui, il est au sol et il vient de connaître...

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2: Fin de première manche au Stade Canac. Les Caps ont déjà concédé 2 points à l'adversaire. Les Jackals ont frappé la longue balle en première demi-manche. C'est 2-0 donc pour les visiteurs. Mais Québec s'amène au bâton avec David Mandem, Eddie Akopian et Chavez Young qui seront les trois premiers frappeurs. Pour ce qui est du lanceur adverse,
3: Agnel Miranda, Pierre.
2: Oui.
3: L'échantillon est petit. Ce qu'on m'expliquait là, de la part du
2: commentateur,
3: du collègue descripteur du New Jersey, c'est que dans le cas de Miranda, il a commencé la saison au New Jersey et ensuite parti dans la Ligue Pioneer et maintenant de retour là, avec les Jackals du New Jersey. Donc, jusqu'à présent, dans la Ligue Frontière cette saison, c'est 9.1 manches lancées avec 11 retraits sur des prises. Il a accordé seulement 2 buts sur balle. Moyenne de points mérités à 11,57.
2: Ouais. Alors, c'est pas une promotion qu'il a obtenue en début de saison, mais là, son retour fait qu'on a l'impression, du moins, qu'il est en mesure d'en donner un peu plus aux Jackals. Ce sera intéressant de suivre son parcours ce soir. Le premier tir qu'il envoie à David Mandem, c'est une prise sur décision. Mandem fera pour 327 en 2026. 10 circuits, 61 points produits. Fausse balle et rapidement se retrouve à 0 et 2. Hier, Mandem qui a connu un match de rêve dans le premier match du double. 4 coups sûrs en 4 avec un double. Il a ajouté un coup sûr également à sa première présence lors du deuxième match.
3: Ouais.
2: Ça a plutôt bien été pour...
3: Ça fait quelques matchs qu'on le voit également, premier frappeur. Là, qu'on voit ce genre d'alignement des frappeurs là du côté des Capitales. Pierre,
2: ouais, habituellement, c'est Chavez Young au premier rang. 0 et 2, Mandem frappe une fausse balle du côté droit. Ouais, hier, Mandem était premier au bâton et ça, je pense que ça a changé cette semaine parce que tu as raison. Oui. Chavez Young habituellement occupait ce rôle-là. Finalement, on le place dans la troisième chaise. Il y aura aussi le retour de Ruben Castro.
3: Voilà.
2: Mardi.
3: Oui.
2: En même temps que TJ Schofield-Sam. Donc, ça, c'est deux ajouts majeurs. En plus d'un, deux, trois lanceurs au cours des prochains jours également, alors que Mandem regarde passer une première balle. Il y a quand même encore du mouvement là, à suivre chez les Capitales de Québec. Les mouvements sont pas mal officiels, mais en ce sens que la chasse n'est plus particulièrement ouverte. On est toujours ouvert, par exemple. Le téléphone est toujours, toujours prêt à sonner.
3: Exact.
2: Si ça sonne, on va répondre.
3: Et on a jusqu'au 17 août.
2: Ouais. Pendant que David Mandem, à 1 et 2, pousse la balle au champ posé en lieu sûr. Un autre gros coup sûr au champ posé pour lui. Ouais. 17 août, c'est la date limite pour procéder à des mouvements de personnel. Et il y aura une autre technicalité de ligue de laquelle je voudrais vous reparler un peu plus tard, notamment les matchs remis. On a eu une réponse sur la question qu'on s'est posée hier, notamment au sujet du match de jeudi face aux Valleycats de Tri-City. Eddie Akopian s'amène maintenant avec un coureur au premier, pas de retrait. 332 de moyenne pour Akopian cette saison avec 4 circuits, 42 points produits. Il a frappé son 4e circuit cette semaine dans la série à Tri-City. Premier tir est bas au coin extérieur pour une première prise. Akopian n'est pas d'accord, mais le tir était là.
3: Oui, le tir est là. Et dans le cas, tu parlais des matchs remis dans le cas du New Jersey, parce qu'il y avait quand même 2 matchs. Là, il y avait quelques matchs qui traînaient encore, là, qui étaient à reprendre. Eh bien, là, après ce week-end, ce sera déjà la chose faite, là, à tout le moins contre le New Jersey.
2: Tire suivant qui rate sous la zone des prises. On est à 1-1. Je vous résume ça, en gros, là, c'est qu'on ne force pas pour que les équipes se revoient lors de la fin de la saison. Ça veut dire que là, on ne reverra pas Tri-City.
3: Si c'est important.
2: Non, même pas.
3: Non.
2: Si on ne les revoit pas...
3: Donc, c'est le pourcentage de victoire probablement qui va compter.
2: Exactement. Voilà une balle à Copian qui retire l'amorti. Oui, alors...

0: En gros, c'est ça. Maintenant, à partir du 17 août, justement, la date limite des transactions, la Ligue doit approuver la remise ou l'annulation d'un match, étant donné l'importance au classement. Ce que ça veut dire, c'est que le 18 août, s'il pleut à Sio, ça se peut qu'on commence à 22h20 ici, par
1: Parfait,
0: exemple.
1: Je comprends.
0: Si ça a une importance au classement, évidemment. Voilà une prise sur décision. On est à 2-2. Mais donc, dans le cas des Valley Cats contre les Capitales de Québec, ça ne sera pas repris, le match de jeudi soir. Et on a déjà vu par le passé là, un espèce de Boulders contre Jackals un lundi soir en fin de saison et tout ça. De ce que je comprends, on ne reverra pas ça parce que justement, la règle de la Ligue est un peu plus claire maintenant par rapport à comment on gère ça. 2-2 à Copian. Le tir. Fausse balle du côté droit.
2: Donc, par exemple, Pierre, on va jouer à New York le 4, 5, 6 septembre en fin de saison cette année.
0: Oui.
2: On va pas aller jouer un lundi 7 septembre à Tri-City également, qui est dans l'État de New York aussi.
0: Exact. On ne fera pas de spécial pour ça. On y va vraiment avec qui on affronte d'ici la fin de la saison.
2: OK.
0: Et si un match est annulé et n'est pas repris, ben effectivement, tu l'as dit, là, on va au pourcentage de victoire. 2-2 toujours à Copien. Longue pause, le tir. Un faible ballon frappé par Copien. C'est le joueur de deuxième, Gonzalez, qui est sous la balle, la demande et qui l'a saisi pour le premier retrait. Nulle part à aller pour Mandem là-dessus. Il y a un retrait au tableau.
2: Ouais, donc, ballon de routine dans le cas des Jackals, malheureusement. Mais quand même une bonne apparition au bâton dans le cas d'Acopian. T'allais chercher beaucoup de lancers
0: ouais.
2: De la part du lanceur Miranda.
0: Maintenant, au tour de Chavez-Young de s'amener 372 de moyenne pour Young. 103 coups sûrs cette année. 10 circuits, 58 points produits. Premier tir à Young au coin intérieur qui échappe au receveur, même si ce tir-là était cadré dans la zone des prises. Là-dessus, Mandem se retrouve au deuxième. Et évidemment, le receveur Sosa là-dessus s'en veut. Bon, il a mal fait de paraître l'arbitre, ça arrive. Mais lorsque le tir est dans la zone des prises, normalement, il faut saisir. Là, on a eu oui. Bol de but gratuit là-dessus. Alors, Young s'amène avec un coureur en position de marquer.
2: Oui, ça, c'est une excellente nouvelle. C'est un beau cadeau là, qu'on a là, en cette fin de première manche. Il faut capituler là-dessus.
0: Lanceur Miranda qui retire son pied de la plaque. Oui, là-dessus. Vous aurez compris que c'est une balle passée et non un mauvais lancé sur le tir précédent. Là. Alors, 0 et 1 à Chavez-Young. Qui a 41 buts volés à son actif cette saison, doit-on le rappeler? Loin à l'extérieur, cette fois pour une première balle, une et une.
2: Par contre, je pense que...
0: On a peut-être...
2: On est à 43, là.
0: 43?
2: Ouais, dans son compte, à 43.
0: Alors, une et une à Chavez-Young. Tire au coin extérieur pour une deuxième balle. 2 et 1.
2: 43 en 51. Tentative quand même dans le cas de Chavez-Young.
0: Il n'a pas été épinglé très souvent.
2: Non.
0: Malgré parfois le caractère hot dog de ses décisions. On va se le dire.
2: Comme disait le collègue Marc-André hier soir, ce n'est qu'une question de temps avant que le record soit battu, je pense.
0: Je pense que oui, effectivement. Voilà une troisième balle, 3 et 1 à Chavez-Young. Qui n'a pas vraiment vu de lancer de qualité dans sa présence jusqu'à maintenant.
2: Non. À part le premier, là. Mais encore là, c'est un lancer à l'intérieur, ouais. Donc aucune presse, là. Bonne balle rapide à l'intérieur, c'est pas facile à frapper, hein. Donc, c'est un bon take. Comment on pourrait le traduire?
0: Bonne question. Quatrième balle à Chavez-Young pendant ce temps. C'est une bonne discipline, ça, c'est clair.
2: Oh, oui.
0: Alors, but sur balle, il se mène maintenant Carl Crawl au bâton. Le cas de Crawl. Il a récolté 3 coups sûrs au total dans la soirée d'hier. Quand même remonté de sa moyenne à 299. Hier, on nous indiquait 269. J'ai l'impression qu'il y a peut-être une coquille hier et c'est moi là, qui me suis fait prendre. Ben, Marc-André aussi, là, mais on s'est fait prendre. Alors, Crawl est là avec ses 18 circuits, 80 points produits derrière la cravate et un seul retrait au bâton. Et un seul retrait au tableau, pardon.
2: Oui. Et pour ceux qui suivent sur HTN, on vient de voir les statistiques de Crawl également. 80 points produits. On se souvient que le record est de 84. C'est son propre record, celui de sa saison 2025. Donc, probablement un autre record qui sera éclipsé dès cette saison. dans le cas de Crawl, pardon.
0: Tire à Crawl au coin extérieur, une première prise, c'est une et une. Pour Crawl, un seul retrait au tableau, deux coureurs sur les sentiers, au premier et au deuxième. Au deuxième, c'est Mendham qui est là, au premier, c'est Chavez Young.
2: Il est deuxième à égalité avec Andrew Check des Wild Things of Washington pour le nombre de points produits, Crawl.
0: Check qui est tout un frappeur également, c'est un colosse au bâton, ça. On a une deuxième balle à Carl Crawl.
2: Et le meneur n'est pas très loin, 82, du Yards de Florence, un certain Hang Ziesler.
0: Eh bien,
2: ouais.
0: On aura l'occasion, eux, de les voir à la fin de la saison, si je ne me trompe pas, les Yards de Florence ici à Québec. Non, c'est Joliet, pardonnez-moi. On a une troisième balle à Carl Crawl, le tir qui est sous la zone des prises. On est à 3 et 1 maintenant, on est à un tir de remplir les buts. Oui, parce que, mis à part Joliet, qui va venir faire un tour là, à la
2: dans
0: fin
2: l'ouest,
0: du mois,
2: là,
0: pour le reste,
2: ouais.
0: C'est des équipes du secteur. Là, New York, New Jersey, Sussex, 6 fois d'ici la fin de la saison.
2: 6 fois en ligne, hein?
0: Oui.
2: Donc, on en a eu quelques-unes des séries comme ça cette année. Là, un home de... and home,
0: ouais.
2: De 3 matchs, 3 rivières ici. Sussex, là, ça va être Sussex là-bas, Sussex ici ou le contraire. Là.
0: Ouais.
2: Donc, pas facile de jouer 6 fois contre la même équipe en ligne, ça je peux vous le dire.
0: En instant, Carl Crawl est allé chercher une quatrième balle. Les buts seront pleins avec un seul retrait pour Tarin Montgomery. Deuxième but sur balle de suite déjà pour le lanceur Miranda. Et Bobby Jones qui est revenu au stade ce soir après avoir été expulsé hier soir. S'en va au monticule pour discuter avec ses protégés. On va dire que Jones a fait un bon travail cette saison là, au classement. Les Jackals du New Jersey ont 41 victoires et 34 défaites. C'est très serré avec les Boulders de New York en passant, qui à 40 et 37 sont seulement 2 matchs derrière. Mais la bonne nouvelle pour le New Jersey, c'est que les Boulders ont perdu leurs 3 derniers. Donc oui, New Jersey a perdu hier soir 2 fois, mais les Boulders ont perdu leurs 3 derniers matchs. Et là, ben. On se demande comment fera-t-on pour affronter Tarin Montgomery et ses 14 circuits cette saison. Mais non seulement 14 circuits, mais sa moyenne au bâton de Tarin Montgomery, c'est 330. C'est très élevé. Et les buts seront pleins pour lui avec un seul retrait. On voudra certainement aller rechercher au moins un des points qu'on a donné aux Jackals en première manche. Annoncé à Clevert Perez, tu pourras travailler à égalité ou à peu près. À suivre. Le premier tir sur décision, voilà une prise. C'est la rapide à 92 000 à l'heure qui a frappé la cible.
2: Ouais, un lancer qui aurait pu quand même coûter cher, là, par contre. Là. Lancer bas, à l'intérieur.
0: Tir suivant, Montgomery, oh. Fausse balle derrière le marbre. C'est un bon élan de la part, oui. De Montgomery avec un tir qui était tout juste au-dessus de la zone des prises et probablement que c'est la raison pourquoi il n'a pas été en mesure de faire contact de façon plus franche. La balle qui s'est retrouvée dans l'écran arrière, on est à 0 et 2.
2: Oui, si ce lancer-là est un petit peu plus bas, là, on arrive quelques points produits au tableau.
0: La balle est frappée en direction du deuxième. Un bon, on remet au deuxième à temps pour un. Et on va doubler Montgomery dans la pire situation qu'on pouvait espérer chez les Caps. Un double jeu, 4-6-3. Et malgré le fait qu'on ait rempli les buts avec un seul retrait, les Caps n'ont pu s'inscrire à la marque. C'est 2-0 pour les Jackals. On s'en va en deuxième manche. Clevert Perez est de retour au monticule. On s'arrête du Stade Canac. 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
0: On On a une manche complétée ici au Stade Canac. C'est 2-0 en faveur des visiteurs. Les Jackals qui ont inscrit 2 points sur une longue balle. En tout début de match, longue balle de 2 points, donc d'Alvaro Gonzalez, le joueur de deuxième coussin chez les Jackals. Evert Perez est de retour au monticule, bien sûr, mis à part cet accro. Pour le reste, ça va. On voit qu'il est quand même, semble en possession de ses moyens, mais s'est fait accueillir durement par un double et un circuit dans cette première demi-manche. On va tenter de garder les Jackals un peu plus en respect à partir de maintenant.
2: Et beaucoup de points positifs là, dans le cas de Clevert Perez. Un lance beaucoup de prises. Hein? Donc, oui. c'est 11 prises sur les 16 lancés effectués en première manche. Donc, ça, c'est une très bonne chose. Maintenant, ben, ça va être évidemment de non seulement de lancer des prises, mais un petit peu plus peut-être travailler avec les balles à effet ou des lancers comme ça là, qui vont peut-être venir surprendre là, les joueurs des Jackals.
0: Son premier client deuxième s'appelle Gustavo Sosa. Le receveur des Jackals regarde passer le premier tir pour une balle. Sosa frappe pour 346 cette saison avec 13 circuits et 38 points produits. Voilà une prise sur décision. 13 circuits et 38 points produits.
2: Oui.
0: Il y a beaucoup de frappes en solo là-dedans.
2: Ouais, beaucoup de frappes en solo, probablement. Un gars qui frappe souvent dans le bas de l'alignement également.
0: Oui.
2: Tantôt, on l'a un petit peu vu avec Montgomery. On compare les stats de Montgomery, par exemple, et Kyle Crawl.
0: Oui, alors que Sosa vient d'être atteint.
2: Oui, frappeur atteint. C'est Kyle Crawl, c'est 18 circuits, moyenne à 300, et 80 points produits. Dans le cas de Montgomery, on est à 330, donc quasiment 40 points de plus de moyenne. 14 circuits, mais 56 points produits dans ce coin-là. Donc, et pourtant, Montgomery a frappé dans le cœur de l'alignement pas mal tout le temps. Crawl, bon, dans le bas, mais il y a un Chavez Young qui est tout le temps en avant de lui, tout le temps sur les buts.
0: C'est vrai.
2: Donc,
0: comme on dit, l'occasion fait le larron. S'il n'y a personne sur les sentiers, quand tu frappes, c'est plus difficile de produire des points.
2: Hein? Oui, mais bref, Crawl est très opportuniste.
0: Deamez Ross s'amène maintenant, retire l'amorti qu'il présentait pour une première balle. Ross frappe pour 231 cette saison, pas de circuit, 2 points produits. L'échantillon semble assez court dans son cas, et il a une douzaine de coups sûrs depuis son arrivée avec les Jackals. Présente encore l'amorti, retire pour un autre tir qui, lui, aurait dû être appelé prise, mais a été appelé balle. On est à 2-0.
2: Oui, pourtant, c'était... C'est très, très bien cadré là,
0: dans la zone des prises, oui.
2: Oui, dans le cas du dernier lancer de Clevert Perez, pardon.
0: Alors, 2-0 au compte. Le tir. Retire encore une fois l'amorti, 7 fois pour une prise. On est à 2-1. À suivre maintenant, à partir de maintenant, une fois qu'il y a une prise d'inscrite au tableau, là, est-ce que Ross a réellement l'intention de déposer ou pas? En tout cas, Copian, lui, ne prend pas de chance au troisième et joue rapproché. Effectivement, on se retourne, on retire une quatrième fois plutôt l'amorti. On est à 3-1. Donc, Amada est en congé aujourd'hui, pour l'instant du moins. Copian est au troisième coussin et Nick Groves qui retourne au champ extérieur encore une fois dans la droite. Dépose amorti, c'est Deschamps qui se saisit. On va relayer au deuxième là-dessus avec un bond et Crawl échappe cette balle. Alors, responsabilité partagée, c'était pas un relais particulièrement...
2: C'était pas de routine, là.
0: C'était pas de routine, voilà. Donc, dans les deux cas...
2: Non, c'est erreur à Deschamps, là-dessus. Là.
0: On marque coup sûr à l'avant-champ. Alors, là-dessus, Deamez Ross se retrouve au premier. Et ça mènera Noah Furt, maintenant.
2: Et là, est-ce qu'on sera tenté de retourner, Pierre, avec la mortie sacrifice?
0: Ben, écoute... Feuille frappe pour 260 avec 2 circuits et 11 points produits.
2: Je me porte à croire que oui, hein?
0: Ça me porte à croire que oui, surtout qu'on l'a essayé sur le frappeur précédent, mais Feuille ne se retourne pas pour l'instant. Voilà une première prise sur décision.
2: Donc, on se dit, on a déjà un coureur en position de marquer. On va garder nos 3 chances de le faire marquer. Je dis 3 chances. 3 chances de frapper juste un simple, hein, normalement. Là, un simple bien placé pourrait amener le troisième point chez les Jackals. Ah, et là, on dépose.
0: On dépose. C'est Perez qui va récupérer. Son seul jeu est au premier. Encore une fois, pas un jeu de routine. Là, le relais de Perez qui s'est retrouvé aux chevilles de Mandem qui a bien réagi dans les circonstances. Alors, amorti. Mais tout le monde franchit 90 pieds. Il y a maintenant 2 coureurs en position de marquer.
2: Du côté des Jackals, je suis quand même étonné. Je vais le dire comme ça. On joue le petit baseball.
0: Oui.
2: Bien, je suis étonné parce que c'est pas le genre de choses qu'on va voir du côté des Capitales tôt dans le match. Alors que New Jersey là, vient nous servir deux fois la même médecine en deux manches. On a tenté, je veux dire, de frapper l'amorti.
0: Et là, la balle est frappée en lieu sûr. Ça échappe à Copien. Cette balle-là va se retrouver au champ extérieur. Les deux points viennent marquer. Et DeAndre Gaines, le frappeur, lui, est en mesure d'allonger ça jusqu'au deuxième. C'est un concours de circonstances qui fait que Copien a pratiquement saisi cette balle, mais elle a dévié, Et finalement, elle était hors de portée de tout le monde. Ce sera coup sûr à l'avant-champ pour DeAndre Gaines. Et deux points viennent marquer. C'est maintenant 4-0.
2: Moi, j'allais dire de déposer l'amorti. Ouais. Pardon. Écoute, ça paye là, jusqu'à maintenant du côté des Jackals.
0: Alors, il y a un seul retrait au tableau et un coureur en position de marquer encore une fois au deuxième coussin. On revient avec le haut de l'alignement. Martin Figueroa est là. Premier tir à Figueroa au coin extérieur est une première balle. Alors, c'est pas les débuts espérés pour Cleber Perez, ça c'est clair. Maintenant, seulement en deuxième manche. Les Caps sont menacés à leur premier tour au bâton sans réussir à s'inscrire à la marque. Un haut ballon. C'est pour Deschamps, celui-là. Est-ce qu'il y a de la place? La réponse, c'est oui. Quel attrapé de la part de Nicolas Deschamps. Wow! S'est déplacé loin derrière lui pour aller capter la balle et effectuer le deuxième retrait. Évidemment, sur la séquence, nulle part où aller pour le coureur Gaines au deuxième. Tout un jeu de la part de Nicolas Deschamps.
2: Oui, très, très gros retrait. Toujours un coureur en position de marquer, cependant.
0: Eric Almonte Jr. s'amène. C'est lui qui a frappé l'amorti tout à l'heure.
2: Oui, qui a tenté, tout le moindre.
0: Celui qui a frappé, lui. Parce qu'il a réussi un haut ballon. Et malheureusement, là, vient de frapper la balle en lieu sûr du côté gauche. On va pousser le coureur au marbre et il y aura visiblement... Non, il n'y aura pas de jeu, effectivement. 5-0 sur la balle en lieu sûr d'Eric Almonte. C'est DeAndre Gaines qui vient marquer. 5-0 pour les visiteurs. Un dur, dur début de match pour Cleber Perez, qui a maintenant accordé 1, 2, 3, 4, 5 coups sûrs.
2: Oui, à 5 coups sûrs, là, c'est pratiquement la moitié de tous les coups sûrs des frappeurs des Jackals hier. Là. En deux matchs, il y en avait 11.
0: Perez affronte maintenant Félix Stevens.
2: Moi, je pense que Pierre, c'est son gant. C'est son gant le problème.
0: Ouais. Oui, le gant.
2: Je viens d'aller voir les couleurs des Pericos là, de Puebla. C'est vert, blanc et jaune. Est-ce qu'il a encore son gant par hasard de son équipe mexicaine? Je ne le sais pas, mais il me semble qu'il ne lançait pas avec un gant vert l'an passé.
0: Bonne question. Alleman a un gant vert ou partiellement vert. D'ailleurs, Alleman, là, c'est... des raideurs au dos hein, qui l'ont empêché hier et ce soir d'être le lanceur partant. On n'est pas particulièrement inquiet, mais quand même, on parle de raideurs au dos. Fausse balle par Félix Stevens, qui rappelle aux spectateurs d'être toujours très, très, très attentifs dans les estrades populaires, notamment en hauteur d'ici, dans le stade Canac, pardon. On est donc à 1-1 face à Félix Stevens.
2: C'est Steven, 6-5, 250 livres.
0: Ah oui.
2: Le dernier lancé était pratiquement en plein cœur du marbre. Je pense qu'il aimerait revoir ce lancé. C'était une fausse balle frappée avec puissance.
0: Fausse balle du côté droit cette fois. On tombe maintenant à 1-2. Stevens, c'est le meilleur frappeur de la frontière à plus de 400 de moyenne. Il a une quinzaine de circuits. Et là, 1-2, on doit aller chercher. Il y a deux retraits au tableau et on doit stopper l'hémorragie. Là, 5-0 pour les Jackals. Et on vous le disait hier, hein, les Jackals du New Jersey, hier, se sont présentés un peu amortis au stade pour pas faire de mauvais jeu de mots. Mais leurs 4 matchs en 24 heures ou à peu près a probablement été bien ressenti. Mais là, aujourd'hui, là, à l'évidence, ils sont venus pour frapper la balle. 1-2. Le tir. Coureur est en course. Tir est une balle et on ne réussira pas à épingler le coureur au deuxième coussin. Alors, but volé pour Eric Almonte Jr. Pendant ce temps, lui, Stevens se retrouve, et bien, pas Lee Stevens, mais bien Félix Stevens, se retrouve avec un compte de 2-2. Mais là, il y a un coureur en position de marquer pour lui. Avec un simple, on pourrait accentuer l'avance encore un peu. Le tir. sur élan. Voilà une troisième prise. Stevens a été déjoué. Mais les Jackals font mal au Capital de Québec dans cette deuxième manche encore une fois. 2 points en première, 3 points en deuxième manche. C'est maintenant 5-0 pour les visiteurs. Québec revient au bâton de l'autre côté de la pause. 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
0: On est de retour au Stade Canac pour la fin de la deuxième manche. C'est 5-0 pour les Jackals sur les Capitales de Québec. Maintenant, Clever Perez a flanché 2 fois là, en 2 manches jusqu'à maintenant. Clairement, n'est pas complètement à l'aise au monticule. Ceci dit, je ne voudrais pas abandonner tout de suite parce que le lanceur adverse, Miranda, qui est au monticule actuellement, s'en est tiré en première manche après avoir donné un coup sûr et 2 buts sur balle. C'est la balle à double jeu qui est venue en aide à Miranda. Il ne faut pas dire qu'on est particulièrement impressionné non plus là, de ce qu'il offre sur la butte jusqu'à maintenant.
2: Non, vraiment pas.
0: Et il est tôt dans le match.
2: Il est tôt dans le match. Oui, il a une bonne balle rapide, mais quand même accordé déjà 2 buts sur balle.
0: Là, son premier client en deuxième sera Nicolas Deschamps. Premier tir à Deschamps, une prise sur décision. C'est un bon tir, c'est à 91 000 à l'heure. Une bonne rapide plutôt. Disons que c'est une rapide de début de compte et de début de manche. Tir qui est loin au coin extérieur cette fois pour une première balle. On peut se permettre d'aller dans le tunnel de la zone des prises, une fois de temps en temps, en début de compte. Plus tard dans le compte, c'est plus laborieux.
2: Oui, définitivement. Faut pas que ça arrive trop souvent.
0: Il y a Deschamps qui frappe une fausse balle derrière le marbre, se retrouve à 1-2 maintenant. 338 de moyenne pour Deschamps depuis le début de la saison, avec 8 circuits, 46 points produits. Au bâton, ça va. Défensivement, on aimerait peut-être épingler davantage de coureurs en tentative de vol.
2: Oui, je suis bien d'accord avec ça.
0: Nicolas Deschamps, lorsque ça compte, honnêtement, répond présent. Il a déjà 2 grands chelems cette saison. Il sera pour 338. On ne peut pas l'avoir volé à personne. Hein?
2: Non.
0: 2-2 à Deschamps. Le tir. À l'intérieur, une troisième balle. Les officiels du match de ce soir au marbre. Dylan Self, au premier coussin, José Moriente, et au troisième but, Wes Dunkley. Compte complet à Nicolas Deschamps, il n'y a pas de retrait. Sur élan, le ricochet a été maîtrisé par le receveur Sosa là-dessus, c'est le premier retrait. Antonio Valdez maintenant va s'amener.
2: Ouais, un bon tir haut, invitant à Deschamps. Et encore là, le deuxième tour de bâton va s'en venir. Là. Miranda lance quand même beaucoup de balles.
0: Oui.
2: Peu de lancers sont cadrés, mais on s'élance du côté des Capitales. Donc, si on est capable de changer juste un petit point-là, d'aller chercher encore un petit peu plus de buts sur balle, comme on l'a fait en première, là, c'est certain qu'on va réussir à marquer des points. Et tranquillement, on va venir changer là, le tempo et le momentum que Miranda a actuellement là, chez les Jackals.
0: Tire à Valdez qui est une deuxième balle. 270 de moyenne pour Valdez cette saison. C'est drôle parce que sur le premier tir de la présence de Valdez, on a bien vu que Sosa n'attendait pas la courbe. Lorsque le tir s'est dirigé au coin extérieur, il a étiré son bras et à un moment donné a ramené sa mitaine devant son entrejambe en se disant « Oh, ce serait peut-être une bonne idée que je capte cette courbe-là, oui. » qui n'était pas supposée être une courbe à l'évidence. Voilà une troisième balle. Ce tir-là était dans la zone des prises. On est à 3-0 pour Valdez.
2: Donc là, tantôt, est-ce que quand il a échappé, là, on se souvient de le lancer à Chavezon et à l'intérieur, est-ce que c'est vraiment est-ce qu'il s'attendait à une rapide?
0: C'est une bonne question. Est-ce qu'il y a eu une erreur d'assignation,
2: cette balle-là?
0: Très bonne question. 3-1 maintenant, Valdez.
2: Je suis d'accord avec toi, c'est quand même très rare là, de.
0: Le tir était dans la zone
2: de
0: des prises.
2: Boxer une balle à ce niveau-là. Là.
0: Ballon qui est frappé par Antonio Valdez. Le voltigeur de centre recule et à la clôture saisi facilement pour le deuxième retrait. Certains ont retenu leur souffle, mais il manquait un petit quelque chose dans cette frappe à Antonio Valdez. Au point le plus reculé du marbre, au champ-centre.
2: Oui. Mais par contre, c'était permis d'y croire. Hein? Valdez, c'est le seul joueur des Capitales à avoir frappé un circuit hier soir.
0: Oui, puis il a de la puissance, Antonio
2: Valdez.
0: Il a
2: de la puissance, ça, je suis entièrement d'accord. Et des deux côtés du marbre, hein. Les frappeurs ambidex là, montrent de très belles choses. Je l'aime bien, Valdez, au bâton.
0: Jordan Smith, maintenant. Premier tir à Smith est une prise sur décision. La rapide à 91 000 à l'heure en plein cœur du marbre. 279 pour Jordan Smith avec 11 circuits, 40 points produits. Dans son cas, c'est peut-être davantage défensivement où la lacune est principalement ancrée, mais... Je ne teste pas avoir Jordan Smith comme troisième ou quatrième, tout dépendant des soirs. Là, voltigeur, moi, ça convient. Je pense que le portrait pour les séries, ce sera Castro à droite, alors qu'il s'élance pour une troisième prise. C'est pas particulièrement impressionnant, ça non plus. Mais je pense qu'on aura Castro dans la droite, Young dans le centre et Acopian dans la gauche pour amorcer les séries avec Jordan Smith comme quatrième élément. Alors voilà, on s'arrête. On s'en va en troisième manche. C'est 5-0 pour les visiteurs. Québec tire de l'arrière face aux Jackals du New Jersey. 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
0: C'est un dur début de match pour les Capitales de Québec. Non seulement Clever de Perez a déjà donné 5 points en 2 manches de travail, mais le fusil à T-shirt à Pee-wee ne fonctionne pas, les amis.
2: Non, c'est très difficile.
0: C'est rare, on voit jamais ça arriver. Il y a quelque chose qui se passe au Stade Canac. 5-0 pour les visiteurs, donc après 2 manches complètes de jeu. Et l'ami Pee-wee, ne vous inquiétez pas, va distribuer les chandails à la main.
2: Oui, il y a quand même un bon bras, notre ami Pee-wee. Hein?
0: Il y a des amis lutteurs qui vont venir faire leur tour également ce soir. Je pense qu'il veut démontrer qu'il est... c'est encore lui le plus fort. Alors 5-0 pour les Jackals qui reviennent au bâton. Pour l'instant, là, Clever de Perez n'est pas particulièrement impressionnant ou convaincant. Ceci dit, au bâton, Québec n'a pas une excellente approche non plus jusqu'à maintenant, Jimmy.
2: Non, jusqu'à présent, là, Clever de Perez, je sais pas là, qu'est-ce qui peut bien se passer. Peut-être un peu de stress également, mais lance beaucoup trop, au goût. Des Jackals. Les Jackals s'élancent là, comme si c'était, il n'y avait pas de lendemain. Là.
0: D'ailleurs, Alvaro Gonzalez, qui est au bâton, c'est lui qui a frappé la longue balle en première manche. S'élance pour une première prise. Et on parlait au cours de la pause, tu me qualifiais les élans des Capitales de Québec.
2: Contre Miranda.
0: D'à peu près n'importe quoi. On s'élance sur à peu près n'importe quoi qu'on envoie. Là. On a peu de patience jusqu'à maintenant et on est peu sélectif.
2: Oui, exact. Et on le voit au niveau statistique. Là. Miranda lance autant de prises que de balles présentement. On est à 50% des deux côtés. Puis moi, je considère qu'on a, on s'était lancé quand même sur plusieurs lancers qui étaient hors de la zone des prises. Donc, si on enlevait ces mauvais élans-là, je suis certain qu'on aurait déjà deux ou peut-être même trois points là, au tableau du côté des Capitales. Donc, deuxième tour au bâton s'en vient.
0: Il faudra faire des ajustements,
2: ouais,
0: ça c'est clair.
2: On va faire quelques ajustements. Donc, à 5-0, rien n'est joué, rien n'est perdu. Et Perez, ben, je pense qu'à 5-0, le stress va tomber aussi. Je peux m'attendre à quelque chose de mieux là, dans ce qui s'en vient. Malheureusement, but sur balle à Gonzalez.
0: Ouais, on y va avec une passe gratuite pour débuter la troisième. Alors, l'adaptation là, commence à être non seulement difficile, mais un peu longue là, pour Perez au monticule. C'est une butte qu'il connaît. Il a lancé ici l'an dernier, a récolté 7 victoires et une défaite en 10 départs. Et là, pour l'instant, n'est pas l'ombre de ce qu'il nous avait montré l'an dernier. Pas paniquer, évidemment, là. Prochain frappeur, Isaac Belloni, s'élance sur le premier tir, fausse balle. Belloni a frappé une flèche à Crawl tout à l'heure, directement dans les mains pour mettre un terme à la première manche. Cercle d'attente, Gustavo Sosa. Tir qui rate, c'est bloqué par Nicolas Deschamps. Bas au coin extérieur, ça a touché au sol.
2: Et dans le cas de Perez également, Pierre ne lancera pas là, aux États-Unis, à moins que ça ait changé dernièrement. Là.
0: On ne s'attend pas à ce qu'il puisse...
2: Le natif du Venezuela là, n'a pas de permission pour le moment. Mais la bonne nouvelle, c'est qu'on joue 21 de nos 27 derniers matchs à la maison. Donc, ouais. Ça donne amplement le temps là, de régler ce dossier-là, je pense, avant les séries éliminatoires.
0: Oh, j'ai tendance à croire que ce ne sera pas réglé pour les séries éliminatoires.
2: À ce point-là?
0: Ah oui, okay. C'est très complexe, les relations entre les États-Unis et le Venezuela actuellement, ce qu'on m'expliquait.
2: On sait ce qui s'est passé en début, évidemment, en début de saison, mais il y a de ça quelques mois, là. Donc, tout ça, peut-être explique cela.
0: Ça complique les choses pas mal. Une et deux. Isaac Belloni, coureur est en course. Le relais de Deschamps qui est un bon relais, mais un peu trop haut. Crawl a dû malheureusement balayer un peu à retardement sur le dernier jeu. Alors, but volé pour Alvaro Gonzalez qui se retrouve au deuxième et Isaac Belloni de son côté, 2-2. Ouais, dans le cas de Perez, si on constate que les choses rentrent dans l'ordre et qu'il est en mesure d'avoir des départs réguliers, c'est un moindre mal qu'il ne puisse pas lancer aux États-Unis si on n'a pas Rafael Perdomo dans la rotation en séries éliminatoires. Fausse balle du côté droit, toujours 2-2. Parce que Perdomo est dans la même situation. Là, avoir deux partants qui ne peuvent pas lancer aux États-Unis parmi tes 5 partants ou tes 4 partants de séries éliminatoires.
2: Ouais.
0: Évidemment que là, c'est pas viable. Mais s'il y en a moins, s'il y en a un seul, on est sûrement capable d'agencer les choses et que ça se passe un peu mieux. Mais reste que c'est un calcul supplémentaire à ajouter à l'équation. 2-2. Le tir. Loin à l'extérieur pour une troisième balle. 3-2 maintenant.
2: Ouais, un autre lancé là, très, très loin de la zone des prises dans le cas de Perez. Donc, difficile, justement, à cette balle courbe là, d'être lancé dans le rectangle, comme on dit.
0: Compte complet. Pas de retrait, coureur au deuxième. Sur élan. Belloni a été déjoué, c'est le premier retrait.
2: On venait d'en parler. Perez qui revient avec cette très bonne balle à effet. Et là, cette fois-ci, elle est cadrée et elle surprend Belloni.
0: Deuxième retrait sur des prises ce soir pour Clevert Perez. Il y a maintenant un retrait au tableau. Gustavo Sosa s'amène. Sosa a été atteint en deuxième manche et est venu marquer par la suite. Premier tir trop haut pour une première balle. Sosa, cette saison, frappe pour 346. Donc, sa large part de coup sûr, il en a 73 depuis le début de l'année. Le tir. Qui touche au sol, c'est encore une fois bloqué par Deschamps. Qui, jusqu'à maintenant, n'a pas volé son cachet. Nicolas Deschamps qui est très occupé derrière le marbre jusqu'à maintenant.
2: Oui, il doit souvent se positionner là, de drôles de façons pour attraper des drôles de lancers.
0: Deux balles, aucune prise. Il y a un retrait au tableau. Coureur au deuxième. Québec tire de l'arrière par 5. On est en début de troisième. tir qui rate bas en intérieur pour une autre balle, une troisième dans ce compte, c'est 3-0. Pendant ce temps, les Jays mènent 2-0. On est en sixième manche face aux Phillies de Philadelphie. C'est le vieux Max Scherzer qui est au monticule. Cinq manches de travail, trois coups sûrs, pas de points, trois retraits sur des prises. Bonne performance jusqu'à maintenant du futur membre de du Temple de la Renommée. Et c'est une quatrième balle à Gustavo Sosa, qui a presque fallu convaincre d'accepter le but sur balle.
2: Oui.
0: Ça a été long avant qu'il
2: ne le voulait pas, hein?
0: Non. Alors, coureur au premier et au deuxième. Et Pat Scalabrini va déjà quitter l'abri et je pense qu'on en a assez vu.
2: Oui.
0: Du moins pour ce soir. Est-ce que ce sera une discussion ou est-ce que... Non, on y va déjà en relève. Alors, c'est déjà terminé pour Clevert Perez. On lui a donné un dernier client au cas où avec le premier but inoccupé. Ça n'a pas coûté très cher jusqu'à maintenant. Alors, Perez va quitter. Ça n'a pas été une sortie convaincante du tout de la part de Clevert Perez aujourd'hui, ça c'est clair. Maintenant, est-ce qu'il faut tirer des conclusions hâtives? Probablement pas. Mais il y a une chose qui est claire, c'est que les performances n'ont pas été au rendez-vous, pas du tout. Alors, c'est Braden Harlemann qui s'amène dans le match. C'est un peu surprenant. Harlemann qui... hier, a sauté son départ en raison de raideur au dos. Et est-ce qu'on va avoir Harlemann au moins pour terminer la manche et on verra ensuite. Alors, le meilleur lanceur des Caps s'amène avec un pointage déjà à 5-0 en faveur de l'adversaire. C'est sûr que dans le cas de Clevert Perez, c'est pas du tout ce à quoi on s'attendait. Hein? Braden Harlemann qui... doit venir en relève rapidement dans le match.
2: C'est vraiment pas une bonne chose. Je pense pas que le plan de match était de faire lancer non plus Clevert Perez sept manches.
0: Probablement
2: mais là,
0: il
2: a même pas passé le stade des 60 lancés. Là. Donc, clairement, là, le travail n'est pas fait dans son cas.
0: Braden Harlemann, donc, sera appelé à relever. C'est un beau défi dans son cas. Remarque qu'avec un écart déjà de 5 points, c'est sûr qu'on ne joue pas lundi. Donc, il y a cette journée de congé-là qui s'amène. Mais dans le cas de Braden Harlemann, on nous avait vraiment parlé d'une raideur au dos. Rien d'inquiétant, là. Mais une raideur au dos qui revient une fois de temps en temps et qu'on redoutait un peu. Mais là, à l'évidence, il s'est dit prêt à embarquer dans la mêlée.
2: Qui est planifié demain, Pierre, pour être lanceur partant? Est-ce qu'on a annoncé quelque chose jusqu'à présent?
0: Pas pour l'instant.
2: OK.
0: Je dirais qu'on n'y va même pas au jour le jour. On y va à la demi-journée ces temps-ci chez les Caps, savoir qui va lancer les matchs. Alors, Harlemann est prêt. Il affrontera Deames Ross. Coureur au premier et au deuxième avec un retrait. Jeu de synchronisme au deuxième. On a bien failli surprendre le coureur Gonzalez. C'était bien exécuté, ça tant par Crawl que par Harlemann. Et j'ajouterai Deschamps à l'équation également. Parce que la séquence en général, c'est l'arrêt court sort, le receveur baisse le gant et le lanceur s'en va au deuxième. Fausse balle du côté gauche, 0 et 1 à Deames Ross qui a frappé un simple en deuxième. Il est venu marquer par la suite. Zéro et une. Le tir. Fausse balle encore une fois du côté gauche. 0-2 maintenant.
2: Il y a quand même quelque chose que j'aimerais comprendre. Là, pourquoi on amène Harlemann là, dans le match. Je cherche une raison, une explication.
0: Ah, écoute,
2: il y a quelque chose qui nous échappe.
0: Oui, je suis surpris moi aussi. En même temps, on a besoin de quelqu'un pour faire la distance en milieu de match. Puis des releveurs qui sont disponibles et prêts à faire la distance. C'est deux critères qui sont difficiles à remplir pour un même individu ces temps-ci chez les Caps. Alors, aucune balle, deux prises à Deames Ross. Un retrait au tableau, coureur au premier et au deuxième. Le tir. Il a été atteint. La courbe à l'intérieur qui a beaucoup trop mordu.
2: Oui.
0: Et...
2: beaucoup trop de mordant. Et ça, ça fait mal. Avec un compte de zéro balle, deux prises, là.
0: Aïe, aïe, aïe. Dans cette manche-là, Jimmy, on est à but sur balle, retrait sur des prises, but sur balle et frappeur atteint.
2: Aïe, aïe, aïe.
0: Les buts seront remplis maintenant pour Noah Furt.
2: Toujours à un lancer de s'en sortir, par exemple. Donc ça, c'est la bonne nouvelle.
0: Oui, la balle à double jeu qui pourrait venir en aide, à Braden Allemann. On a une première prise sur décision, la rapide à 92 000 à l'heure. Dans le cas des Capitales, toutefois, on sait, hein, c'est pas la spécialité de l'équipe, les balles à double jeu. On en a réussi un peu plus d'une quarantaine cette saison. Bon pour le tout dernier rang de la frontière. Surélan, voilà une deuxième prise, 0 et 2.
2: Ouais, t'as bien raison, hein. C'est pas une statistique qui est très reluisante dans le cas des Caps.
0: Ça a été l'identité de l'équipe pendant quelques saisons avec les Crawl à l'arrêt court et Glaude ou Valentin au deuxième. Voilà une première balle, c'est 1 et 2. On n'identifie pas Valdez comme étant le responsable de tout ça. Valdez est quand même le mieux positionné dans l'équipe pour jouer à la position de deuxième but et de justement aller chercher une paire une fois de temps en temps. Il y a plusieurs éléments qui peuvent expliquer ça. Moins de balles frappées au sol. Surélan, voilà une troisième prise. Allemann va chercher le deuxième retrait de la manche.
2: Ouais, ça, c'est un gros retrait. Parce que là, tous les buts seront bons. Avec le neuvième frappeur là, qui s'amène au bâton.
0: Et on va pouvoir jouer à notre position initiale. On va pouvoir prendre un peu de terrain. Que ce soit au milieu de l'avant-champ ou encore sur les pointes, je vois Copien qui a reculé un peu. Mendham également. Alors, avec deux retraits, DeAndre Gaines s'amène le haut tir à l'intérieur et il a été atteint là-dessus.
2: Je pense que oui, oui.
0: Mais l'officiel a initialement, dès le départ, il a annoncé que le frappeur avait été atteint. Ça, on va lui donner. Là, c'est la première décision qu'il a rendue. Donc, frappeur atteint. Et par la suite, ce qui amène peut-être les quelques critiques chez les spectateurs, c'est que Gaines, en se relevant, a montré « Oui, oui, j'ai été atteint, je te le jure. » Mais faut dire que l'officiel, dès le départ, a annoncé ses couleurs en voyant le frappeur atteint là-dessus. Alors, ce que ça donne comme résultat, bien, c'est qu'Alvaro Gonzalez vient marquer en marchant. Et c'est 6-0 pour les Jackals. Et Martin Figueroa, premier frappeur du rôle offensif, revient encore une fois déjà pour une troisième présence en autant de manches. Figueroa a frappé un double en début de match. Un premier tir bas au coin extérieur, hors de la zone des prises. Le tir. Au coin extérieur, encore une fois, tout juste hors de la zone des prises. On entend les murmures, mais je dois vous dire que les décisions sont les bonnes jusqu'à maintenant.
2: Ouais, c'est proche, mais c'est pas des prises.
0: Le lancer. Au coin extérieur, encore une fois, pour une troisième balle. Et là, on est à un tir de donner un autre point.
2: Là, il n'y a pas de secret. On s'en va en plein cœur du marbre.
0: Malgré les 16 bombes de Figueroa, faut y aller. Voilà une prise sur décision. Ouais, faut faire confiance au processus et à la balle rapide
2: exact.
0: De 92 000
2: exact.
0: À l'heure.
2: J'y retournerai encore. Écoute, là...
0: C'est 6-0.
2: Ouais, c'est ça. C'est 6-0. On va...
0: Faut jouer.
2: Voilà.
0: Fausse balle. Ouais, fausse balle du côté gauche. Une longue fausse balle, mais cette balle se retrouve hors ligne. Et subitement, là, on est à 3-2. Braden Allemann pourrait aller chercher un dernier tir et une dernière prise pour aller chercher le retrait qui manque pour terminer la manche. 3-2 et 2. Tout le monde sera en course. Le tir. Et c'est une quatrième balle. Alors, sur la séquence, c'est Gustavo Sosa qui vient marquer gratuitement. C'est 7-0 pour les Jackals. Je ne voudrais pas surprendre que dans le cas de Braden Allemann, ce soit seulement cette manche-ci. Remarque, encore une fois, on est tellement surpris de le voir au monticule là qu'il y a peut-être un autre élément là, qui va faire qu'il va revenir ou je ne sais trop. Premier tir à Eric Almonte Jr. est une prise sur décision. La rapide, tout juste sous la zone des prises, mais ça a été donné par l'officiel.
2: Je me demande même si on voulait juste peut-être tester quelque chose dans son cas, ouais. Tu sais, tant qu'à faire.
0: Sur élan, voilà une deuxième prise, 0 et 2. Ça peut aussi se faire dans l'enclos d'exercice.
2: Oui, exact. Mais là...